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0: J'ai fait un rêve. Dans un ancien appartement, je me dirige vers la cuisine pour chercher ma mère et ma sœur. Et quelqu'un que je ne vois pas mais me dit
1: Elles sont cachées sous l'évier.
0: Alors je rentre dans la cuisine, je vais voir sous l'évier, et il n'y a personne, donc je suis très étonné de ne pas les trouver là. Et puis l'ambiance est quand même assez stressante dès le départ. Je sais pas bien pourquoi, et pourtant c'est un lieu que je connais bien. Ensuite, la voix me redit
1: Surtout ne va pas dans le réduit parce qu'il y a un loup.
0: Donc ça rajoute à l'angoisse, je sentais bien qu'il y avait un truc qui n'était pas clair. Et bien sûr, eh bien, je me dirige vers le réduit, j'ouvre la porte. Et alors là, il y a un énorme loup qui a les deux pattes sur le frigidaire, qui regarde par une fenêtre vers l'extérieur, une petite fenêtre qui est en haut au-dessus du frigo. Et donc moi, je regarde le loup, et le loup est de dos. Et puis je suis hyper surpris. Alors là, c'est super angoisse. Et tout d'un coup, il se rend compte qu'il y a quelqu'un, donc il tourne la tête, il me regarde.

tout de suite j'essaie de m'échapper, donc je sors en hyper rapidement du réduit, et comme je vois bien on est tellement proche avec le loup que je pense qu'il va m'attraper, donc là je saute, je fais un Fosbury pour me retrouver sur la table de la cuisine qui est juste à côté, et au même moment en fait quand je saute, eh bien j'ai des tonnes de sacs plastiques qui sortent de mes jambes. Et je me retrouve sur cette table, et là le loup sort et je me réveille.

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Alors moi je disais, Presley, Elvis, écoute, tu nous embêtes. Avec ça, c'était sans arrêt.

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0: c'est la formulation politique du désespoir.
1: Que ça veut dire ça? Le système. Où est l'autre système? Et les gens qui font la manche, ils sont dans le système. Ils font la manche pour des gens qui sont dans le système. T'es dans le système, c'est incroyable, non? T'es dans le système. Et oui.

ville? 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

J'ai fait un rêve. Un rêve qui se passait au bord de la mer, sur une plage, il faisait un peu gris, pas très très chaud, une plage de petits graviers blancs. Puis j'étais là, je regardais au loin, je regardais l'horizon. Et puis, tout d'un coup, je vois sortir quelqu'un de l'eau. Alors, au début, voilà, je ne voyais pas bien. Quelqu'un de habillé en sombre et tout qui sortait. Et puis, je vois cette personne qui s'approche vers moi. Oh, c'était mon papy. Mon papy Paul, avec sa vieille cardisse grise qu'il avait tout le temps, tout l'hiver, et sa casquette sur la tête. Et qui s'avançait vers moi, les bras écartés. Et de grands sourires, il était content de me faire la surprise de venir me voir. Ah, c'était magique.

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Là, vous entendez le bruit d'un sac, mais vous ne savez toujours pas ce qui est dedans. Vous ne saurez pas ce qui est dedans. Cela ne veut pas dire que vous sachiez ce qui est dedans. Que vous sachiez, que vous sachiez ce qui est à l'intérieur. Et non.

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0: 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Vous nous expliquez aujourd'hui, Michel, que même pour un document aussi simple qu'un acte de naissance sur Internet, il faut rester attentif.
2: Et oui, Céline. Vous avez besoin d'un acte administratif, mariage, naissance ou décès. Vous êtes un peu pressé et vous filez vers le premier site qui se présente, tel que etatcivilenligne.fr. Votre demande sera effectivement exécutée. Mais vous serez délesté d'une trentaine d'euros pour rien.
0: Comment ça pour rien ?
2: En fait, beaucoup d'internautes l'ignorent, mais l'obtention d'un acte administratif est totalement gratuit, à condition bien sûr d'aller sur le site officiel service-public.fr.
0: Mais il y a donc fraude ?
2: Exact. Et le site etatcivilenligne.fr vient de se faire épingler par la répression des fraudes pour avoir délibérément créé la confusion dans l'esprit des internautes avec la plateforme officielle. Amende 120 000 euros, suppression du drapeau tricolore, mention visible, site payant indépendant de l'administration.
0: Mais ils ne sont pas les seuls.
2: Oui, mais heureusement, depuis quelques années, du ménage a été fait parmi les faux sites administratifs. Les drapeaux tricolores et les Mariannes, autrefois systématiques, sont désormais plus rares. Et sur les moteurs de recherche, ils sont moins visibles qu'avant. Il n'empêche que ces services privés continuent de jouer sur l'ignorance des internautes, pour leur faire payer des démarches administratives alors que rien ne le justifie. État civil en ligne, par exemple, a beau mettre en avant la rapidité de son service, la sécurité de sa procédure, ainsi que la réception à domicile du document, il se contente, en pratique, de transmettre la demande de l'internaute au service officiel qui se charge ensuite de tout. La seule solution pour éviter de payer inutilement consiste à se rendre sur le site service-public.fr.
0: Merci Michel.
2: À bientôt.
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0: Bonjour, je m'appelle Anne-Laure Delatte, je suis chercheure au CNRS en sciences sociales et cette année, je fête les 1 an de mon premier livre, L'État droit dans le mur, rebâtir l'action publique, qui est paru l'année dernière en 2023 chez Fayard.
1: Eh bien, bonjour Anne-Laure Delatte et merci d'avoir pris le temps d'un entretien avec moi pour Du poil sous les bras. Un temps pas facile à trouver dans un agenda bien chargé. Mais les gens comme elle aiment ça, les agendas bien chargés, non ?
0: Alors les gens comme moi, ça se lève tôt, ça arrive pas trop à bien dormir, c'est une tête qui s'arrête jamais, sauf l'été où ça fait beaucoup de sport. Donc soit ça réfléchit, soit ça fait beaucoup de sport. Les gens comme moi, c'est souvent speed, avec des journées un peu trop occupées pendant l'année. Par exemple, aujourd'hui, un podcast à 3h et une audition de politique de 3h ce soir. Donc ça fait beaucoup de choses. Mais les gens comme moi, ça kiffe quand même sacrément de faire ce genre de choses. Donc c'est très rigolo. Mais les gens comme moi, c'est un peu trop speed et donc il faudrait une fois de temps en temps... Enfin, ça fait du bien de se calmer un peu une fois de temps en temps.
1: C'est donc avec Anne-Laure Delatte, une économiste, que je me suis entretenue pour vous faire le récit de l'action publique. C'est en tout cas ce qu'elle a voulu faire, elle, dans son livre « L'État droit dans le mur », un livre paru chez Fayard. Anne-Laure Delatte a analysé la répartition des impôts, des dépenses budgétaires et des liquidités monétaires. Et oui, parce que les finances publiques, c'est l'État avec les impôts, mais aussi la politique monétaire de la Banque de France. Et il est intéressant de voir qui bénéficie de quoi quand l'argent public est redistribué entre les ménages et les entreprises. Au départ de ce travail d'analyse, Anne-Laure Delatte a essayé de comprendre la rupture qui existe entre l'État et les citoyens et citoyennes, et d'en identifier ses raisons. Pourquoi certains ou certaines sont si méfiants, voire même se sentent trahis par l'État, vu comme participant aux inégalités sociales et aux dérèglements climatiques. Un État devenu une institution à laquelle du coup il faut s'opposer. Ce qui est logique, à mon sens, puisque si l'on considère que l'État s'oppose au vivant, eh bien il faut lui résister, désobéir. La lutte contre le réchauffement climatique va de pair avec la lutte contre les inégalités. Moi, je suis OK de payer des impôts s'ils sont au cœur d'un contrat social visant à réduire à la fois les injustices et le dérèglement climatique. Mais alors quoi ? Est-ce qu'il faudrait moins d'État ? Est-ce que c'est ça le problème ? Ou est-ce qu'il ne faudrait pas plutôt reprendre le contrôle sur ce que fait l'État actuel et rediriger différemment l'argent public ? Vous allez voir, dans Du poil sous les bras, l'économie, c'est à la fois accessible et intéressant.
2: La petite blanche dans du poil sous les bras.
1: Alors, puisqu'on veut comprendre comment les bénéfices de l'action publique sont répartis entre les particuliers et les entreprises, eh bien clarifions cette notion d'action publique.
0: Alors, l'action publique, telle que moi je l'entends, c'est quand l'État intervient dans les relations économiques. Bon, moi, je suis économiste, donc ce qui m'intéresse, c'est voir comment est-ce que l'État, et je vais dire ce que c'est l'État derrière, intervient pour aider, subventionner, encourager ou au contraire sanctionner des échanges et des opérations économiques. Alors, en fait, derrière l'État, ce à quoi je pense, moi, en fait, l'État, il intervient essentiellement en levant des impôts, donc en tirant des recettes, et ensuite en les dépensant. J'aborde l'État à travers la fiscalité. Comment est-ce que... qui paye quoi dans la société ? En fait, est-ce que c'est les ménages, les entreprises ? Est-ce que c'est les ménages les plus riches, les plus pauvres ? Comment on paye des impôts ? Et ensuite... qu'est-ce qu'on fait avec cet argent-là ? Alors là, j'ai dit « on » parce que, en fait, derrière un État, bah, y a un gouvernement qu'on a normalement élu démocratiquement. Ensuite, il y a un autre acteur de l'État dont je parle dans le bouquin, c'est la Banque centrale, donc la Banque de France, en l'occurrence ici. C'est un acteur de l'État qui est indépendant de l'exécutif, mais c'est un acteur public qui gère la monnaie. Donc avant c'était le franc et maintenant on gère tous ensemble une monnaie qui s'appelle l'euro.
1: La La Banque de France est certes indépendante, mais cette indépendance est toute relative. Dans son livre, Anne-Laure Delatte explique en quoi cette indépendance n'a pas dépolitisé la politique monétaire, mais au contraire va plutôt dans le sens des préférences politiques du moment. En ce moment, par exemple, la Banque de France prône la compétitivité et des réformes structurelles, comme le gouvernement. C'est presque pire, en fait, d'avoir un organe indépendant sur le papier, mais qui, de fait, fait ce que l'État lui demande, en gros. J'avoue que je ne m'étais jamais intéressée à la question et que j'ignorais tout de l'action de la Banque de France. Grâce au livre, j'ai pu un peu mieux comprendre les mécanismes d'action de la Banque de France et son importance.
0: Je suis contente que tu dises que tu as trouvé que c'était accessible, parce que c'est vraiment ce qu'il y a de plus difficile à comprendre, et je pense que c'est un peu volontaire que ça reste difficile à comprendre, parce que c'est un pan de la politique sur lequel vraiment on préférerait que les citoyens n'aient absolument rien à dire et n'aient pas prise. Pourquoi ? En fait, c'est assez sensible, la monnaie. La monnaie, si t'en émets trop, il y a de l'inflation. Si t'en émets pas assez, il y a de la déflation, c'est-à-dire un ralentissement économique. Et donc, dans la tête des économistes, pas dans ma tête à moi, hein, mais dans la tête de la plupart des économistes, il faut surtout éloigner ces questions des questions démocratiques et des citoyens, parce que si on commence à comprendre vraiment bien comment ça marche, finalement, et si on arrive à avoir de la prise dessus, le risque, et il est réel, c'est que, en effet, on émette trop de monnaie et qu'il y ait trop d'inflation à un moment, ou alors le contraire, qu'il n'y en ait pas assez à d'autres moments. Le risque, hein, le vrai risque pour les citoyens, citoyennes en général, ils voudraient qu'il y ait plus de richesse, donc il y aurait plus d'inflation. Vraiment, très concrètement, c'est avant, la Banque de France, elle était privée. C'est un acteur public que depuis 1945. L'idée, c'est de quand je dis gérer la monnaie, c'est le principal objectif, c'est de définir la quantité de monnaie qu'il y a dans une économie. Et aujourd'hui, cet objectif, il se traduit de façon encore plus opérationnelle, c'est respecter la cible des 2% d'inflation. Parce qu'il y a vraiment un lien entre combien j'émets de monnaie dans l'économie et comment les prix vont réagir. Je crois que c'est facile à comprendre aujourd'hui, dans le sens où on a eu pas mal d'inflation, on a eu même une inflation complètement exceptionnelle dans par rapport aux 40 dernières années. Et regarde, ce qui s'est passé, c'est que, en fait, la Banque Centrale Européenne, mais derrière, c'était la Banque de France, hein, qui opérait, elle a mis en place une politique monétaire qui a retiré de la monnaie, et donc c'est ça qui nous a fait baisser l'inflation. Donc de façon très opérationnelle, c'est ça. Maintenant, c'est un petit peu plus sophistiqué, disons, aujourd'hui, et c'est très en lien avec les marchés financiers. En fait, l'émission de monnaie, la banque centrale, elle va pas en donner directement aux boulangers ou aux entreprises ou aux ménages. Elle pourrait, mais c'est pas comme ça qu'on opère. En fait, elle opère sur les marchés financiers. Vraiment concrètement, auprès des banques, elle a décrété que quelques banques pouvaient venir se servir, entre guillemets, dans ses caisses, mais en fait elle prête de l'argent, hein, elle n'en donne pas directement, et c'est comme ça que voilà, on opère. Donc en fait, en rendant plus ou moins cher l'argent qu'elle veut bien prêter, bah, ça va mettre plus ou moins de monnaie dans l'économie. Tu vois, si les taux d'intérêt pour toi sont très élevés, tu vas avoir tendance à moins demander de crédit. Eh bien, en fait, c'est exactement ce qu'elle fait. À un moment, elle augmente les taux d'intérêt pour ralentir la quantité de monnaie dans l'économie, ou alors, au contraire, elle va baisser les taux d'intérêt. C'est ce qui a été fait juste avant la pandémie. On était à des taux d'intérêt planchers pour remettre de la monnaie. Parce que, en fait, derrière la monnaie, bah, tu as toutes les transactions économiques et donc tu fais de l'activité.
1: La Banque de France prête de l'argent. OK. On reviendra avec Anne-Laure Delatte sur les destinataires de ces prêts. À qui la Banque de France prête-t-elle ? Mais alors, on a l'État d'un côté et la Banque de France de l'autre. Ce sont les deux acteurs de l'action publique. Pourquoi est-ce que c'est si important de comprendre comment fonctionne cette action publique ? Pourquoi c'est même absolument essentiel ?
0: Moi, je me suis dit, très concrètement, en fait, on va avoir à faire face à une crise climatique. Je peux enlever le futur. En fait, elle a commencé, cette crise. Et le nerf de la guerre, c'est les ressources. Pendant une crise, quelle qu'elle soit, il se trouve que la crise climatique, on a besoin de ressources pour y faire face. Le bon exemple, c'est le Covid. Tu vois, on a eu besoin d'énormément d'argent pendant le confinement pour le chômage partiel, pour compenser les entreprises. On a besoin d'argent. Et donc, je me suis dit, elles sont où les ressources ? Et les ressources, on peut les trouver soit via la fiscalité, les impôts, soit effectivement, on a trouvé plein de ressources dans la monnaie pendant la crise Covid. Donc c'est ça que j'ai essayé de faire. J'ai essayé de me dire, d'accord, étant donné ce qu'on vient de faire maintenant, comment est-ce que au prochain choc on va opérer, est-ce que c'est vraiment la bonne façon de faire ? Et on va en reparler certainement, mais une des conclusions du livre, c'est que, en tout cas, un des résultats, c'est de dire les ressources depuis une vingtaine d'années, disons, quand on les dépense, elles sont plutôt en faveur des entreprises, du marché, que des citoyens et des citoyennes. On a pris un réflexe de mettre l'État au service du marché. En fait, ces ressources-là, on croit qu'elles sont davantage et mieux utilisées si on les, si on les consacre aux entreprises et au marché. Et donc, ma conclusion, c'est que face aux prochains chocs qui vont arriver, si on continue à faire ça, on va droit dans le mur, dans le sens où le marché n'est probablement pas le meilleur opérateur pour faire face à la crise climatique.
1: Bon, ça y est, vous avez la conclusion, mais restez à l'écoute pour comprendre pourquoi Anne-Laure Delatte pense qu'on va dans le mur. Ici, on parle ressources financières, mais évidemment, les décisions financières impactent nos ressources naturelles. Tout est lié. En général, ceux qui s'accaparent les ressources financières s'accaparent aussi les ressources naturelles. Et à un moment, l'État, qui était au service des citoyens, s'est mis au service du marché. Ça n'a pas toujours été le cas, mais il y a eu un basculement idéologique assez net après-guerre. Et puis un jour, l'État est passé à une logique néolibérale. Et c'est à partir de cette période qu'Anne-Laure Delatte nous livre son analyse.
0: Mes données, elles commencent en 49, soit en 45, soit en 49, mais disons après la Seconde Guerre mondiale, ce qui est pas mal, hein, parce que c'est quand même assez long, ça fait plus de 70 ans de données, simplement parce que du côté fiscal et budgétaire, en fait, on a que ce recul-là, c'est-à-dire que l'INSEE commence en 1949, les données françaises. En revanche, du côté de la Banque de France monétaire, j'aurais pu avoir des données depuis 1880, je crois. Mais bon, j'ai décidé de tout commencer après-guerre. Et ce qu'on observe, mais ça, c'est les historiens. Moi, j'ai pas besoin des données pour dire ça. En fait, on a un État qui intervient énormément après la Seconde Guerre mondiale, avec une construction de la protection sociale à ce moment-là, une construction des services publics. Donc on a un État qui devient un acteur très présent, quoi, dans l'économie, sur le marché ou hors marché. La protection sociale, c'est pas du marché, mais il y a énormément de dépenses publiques qui sont faites et de dépenses collectives, hein, qui sont faites pour construire ça. Et ce que nous disent les historiens, les philosophes, c'est que à partir des années 70 s'opère une bifurcation, en tout cas une modification de l'idéologie politique et économique, et on entre dans ce qu'on appelle le nouveau libéralisme, le néolibéralisme. Qu'est-ce que c'est ? C'est pas le libéralisme du 19e siècle qui consistait à penser que seul le marché est le meilleur opérateur pour allouer des ressources. En gros, au 19e siècle, il disait « laissez faire le marché, tout ira bien, l'offre et la demande, tout se synchronise, et c'est comme ça qu'on aura la meilleure activité économique, etc. » Les nouveaux libéraux, eux, ce qu'ils pensent et ce qu'ils mettent en place à partir des années 80, disons 70-80, c'est en fait, le marché reste le meilleur opérateur. En revanche, si on laisse le marché fonctionner tout seul, il peut avoir des excès. Et ils admettent que la montée du nazisme, de l'autoritarisme, c'est en fait une des conséquences du marché. C'est-à-dire que tu crées tellement d'inégalités en faisant fonctionner simplement le marché sans aucune intervention de l'État que ça peut être hyper néfaste. En revanche, ils sont pas très heureux avec ce qui s'est passé juste après la Seconde Guerre mondiale et la construction de la protection sociale et des dépenses publiques. Pourquoi ? Parce que tout ça, c'est des dépenses collectives qui sont hors marché, justement. Et ils pensent que vraiment, ça, c'est pas du tout efficace. Ils pensent vraiment surtout en termes d'efficacité et de performance. Et donc, ils reviennent à la charge dans les années 70, à la faveur de la crise pétrolière. C'est comme ça hein, qu'on change d'idéologie. C'est à la faveur d'énormes crises. Et ils installent un système économique qui repose de nouveau sur le marché, mais qui prend l'État, bah, pas pour des dépenses collectives, mais pour se mettre au service du marché. Alors, ils ne peuvent pas complètement détricoter ce qui vient de se passer, hein, service public, protection sociale. Ils ne peuvent pas le détricoter d'un coup, mais ils vont essayer, petit à petit, de justement réduire les dépenses collectives, qui, encore une fois, pour eux, c'est une hérésie, parce que ce n'est pas très efficace, ça ne crée pas de l'activité. Et ils vont essayer de détourner cet argent-là vers, concrètement, c'est plus de subventions pour les entreprises, plus de crédits d'impôt, donc taxer de moins en moins les entreprises, pour essayer de faire fonctionner au mieux le marché et mettre tout le paquet sur le marché.
1: C'est des malins, les néolibéraux. Leur stratégie a bien fonctionné. Aujourd'hui, les gens de droite se plaignent qu'il y a trop d'État et trop d'impôts. Et c'est vrai que l'État intervient beaucoup. Mais par contre, il n'intervient pas au bon endroit. Ce qui fait dire à d'autres gens, plus à gauche, qu'il n'y a pas assez d'État. Ce qui n'est pas forcément bien dit, du coup. Il faudrait mieux expliquer que l'État ne sert plus les mêmes intérêts. Il est là, le souci.
0: Oui, c'est ça. Première chose à déconstruire, quand on entend un Dominique Seux, je le cite mais dans le bouquin, mais un éditorialiste en général vous dire « Ah, vous trouvez que la France est trop libérale, regardez le niveau de dépenses publiques », c'est pas vrai, en fait, ça ne veut rien dire. On peut avoir beaucoup de dépenses publiques, mais si ces dépenses publiques sont à la faveur du marché, alors on est dans un système néolibéral. Et en fait, la France, c'est un très bon exemple de ça, c'est-à-dire qu'on a l'impression qu'on a un État qui intervient beaucoup. Et il se trouve quand même qu'on a encore un niveau de dépenses collectives important, hein, heureusement. Enfin, on a encore une retraite, même si elle est sacrément attaquée, on a un système de retraite qui fonctionne bien, un système d'allocation chômage qui fonctionne bien. Mais tu vois, tout ça, ça a été... On voit là, puis il y a une accélération de ça en ce moment, on détricote, on essaye de dégrader au maximum ça pour récupérer ces moyens-là et les mettre au service du marché.
1: Rentrons un peu plus en détail dans l'analyse. Expliquons sur quoi s'est basée Anne-Laure Delatte. Et je lui ai notamment demandé pourquoi elle a choisi d'écarter les dépenses sociales. Dans son livre, elle explique que oui, il y a beaucoup d'argent qui sert aux dépenses sociales, mais c'est vrai que c'est pas un choix politique du moment. C'est beaucoup des acquis sociaux, nos systèmes de retraite, de sécu, tout ça. Et c'est pas l'État aujourd'hui qui décide d'utiliser des impôts à cela. Ce sont des cotisations sociales qui sont déjà fléchées, en fait. C'est un peu différent.
0: Alors, c'est vrai que, bon, dans le livre, je me suis surtout penchée sur les impôts. Et je dis que je prends pas en compte la protection sociale, mais c'est pas complètement vrai, parce qu'à un moment, je m'intéresse aux cotisations sociales et aux exonérations. Donc, pour le dire plus simplement, je crois que ce qui est important, c'est de comprendre, voilà, c'est vraiment la dichotomie. Il y a des dépenses collectives et des dépenses individuelles. Des dépenses pour le marché, je veux dire. Tu vois, par exemple, les Américains, ils considèrent que la santé, c'est plutôt pas de la dépense collective et que chacun s'assure soi-même. Bah, nous, on fait pas ça. Nous, on s'assure de façon collective pour la santé, pour la retraite, etc. Mais ce qui s'est passé, c'est qu'on lève des cotisations, on lève des impôts. Et ce que j'ai essayé de voir, c'est... Bah, sur qui on les lève, est-ce que c'est plutôt les ménages, est-ce que c'est plutôt les entreprises, à qui on a fait des cadeaux fiscaux récemment. Et donc, l'originalité du livre, en tout cas ce qui a attiré un petit peu d'attention dans les médias, c'est que pour la première fois, grâce à l'aide d'Ayman Abdel-Salam, qui est un doctorant de Lille, on est allé collecter des données de tout ce qu'on appelle les niches fiscales et les niches sociales. Donc, niche fiscale, c'est vraiment c'est les crédits d'impôt, c'est toutes les exonérations auxquelles on a le droit et qu'on va indiquer sur sa feuille d'impôt. Et en fait, ça, ça n'avait jamais été fait. C'est-à-dire que ces données, elles existaient, mais elles étaient sur des rapports papier aux archives. Et donc, on a collecté ça, on a ajouté toutes les données qu'on retrouve sur Internet maintenant. Et on a un paysage de l'ensemble des niches fiscales de 79 à aujourd'hui. Et qu'est-ce que ça nous dit ? Ben, ça nous dit qu'en fait, c'est... Moi, je trouve que c'est assez incroyable ce qui s'est passé. On a un niveau de niche fiscale pour les ménages qui est le même depuis 79. Donc, en fait, on fait beaucoup de cadeaux essentiellement aux ménages riches, pas que, mais pour avoir le droit à des niches fiscales, il faut déjà payer des impôts. Donc, en fait, il faut déjà quand même avoir un niveau de revenu. Mais c'est plutôt du côté des entreprises que les montants ont quasi explosé, en fait. C'est-à-dire qu'ils ont énormément augmenté. Alors, on donne des chiffres dans le livre. L'idée, en gros, c'est qu'aujourd'hui, si tu mets tout bout à bout, les niches fiscales, les exonérations de cotisations sociales pour les entreprises et les subventions, t'es environ à 200 milliards par an, en moyenne. Ça a été multiplié par plus de 2 depuis les années 60, depuis 79 en euros constants, donc tu vois, en tenant en compte de l'inflation, du PIB, etc. Qu'est-ce que c'est ? Pourquoi c'est inquiétant ? Pourquoi c'est ennuyeux, ça, d'un point de vue démocratique ? C'est qu'en fait, on n'a pas dit aux Français, alors vous savez quoi ? En fait, ben, pour plein de raisons, pour la concurrence internationale, la mondialisation, parce qu'on y croit, parce qu'on est devenu un peu plus néolibéraux, on va baisser les impôts des entreprises. Non, on l'a jamais dit ça. On n'a pas dit, puisqu'on a même laissé le taux d'imposition des entreprises stable jusqu'à ce que Emmanuel Macron le touche en 2017. Mais en fait, depuis 90, il me semble, ou 85, le taux, il était stable. Sauf qu'en fait, on le grignotait par des dépenses, par des niches fiscales, qui s'appellent des dépenses fiscales pour l'administration. Comme quoi, il y a un côté dépense, quoi. Et en fait, bah, ça, c'est très important parce que comme on n'en a pas parlé, comme on n'en a pas délibéré, en fait, on n'en est pas conscient, mais le système français, il a de plus en plus reposé sur les ménages. Et en fait, on a de moins en moins taxé les entreprises, ce qui veut dire qu'elles contribuent de moins en moins à l'ensemble du système de dépenses français. Et ça, bah, c'est un vrai problème. Pourquoi ? Parce que derrière, après, t'as des gouvernements qui disent « Non, mais vraiment, les dépenses publiques, c'est trop cher. En fait, notre système, il est beaucoup trop coûteux. Il faut couper des dépenses. » Ben oui, mais en fait, derrière, c'est pas ça qui s'est passé. C'est qu'en fait, on s'est coupé des recettes. On a coupé des recettes qui venaient des entreprises. On a un peu compensé par les ménages. Et on n'a pas fait suffisamment, on n'a pas suffisamment compensé, donc en fait, on a fait du déficit. La dette publique, c'est une des conséquences de ce manque de recettes. Et donc, quand on entend derrière, il va falloir réduire la générosité des allocations chômage, réduire la générosité du système de retraite, on nous dit pas bon, c'est un choix de société. Vous savez quoi, les gars ? En fait, on pense que baisser le niveau de prélèvement des entreprises, c'est super bon pour l'activité, mais il faut le payer. Non, on nous dit pas ça. En fait, c'est pas du tout ce qu'on nous dit. On nous dit, on a vécu à crédit, on est à la tête d'un pays en faillite, on est bien trop généreux, il faut couper. Mais on nous dit pas qu'il y a eu un vrai modèle économique derrière.

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1: Les exonérations et les niches fiscales, et donc les dépenses fiscales de l'État en faveur des entreprises, c'est un peu ça qui nous met dedans. Et encore, si tous les cadeaux faits aux entreprises avaient au moins servi à augmenter les salaires ou à embaucher à tour de bras, bah peut-être qu'on aurait pu trouver cela acceptable. Mais force est de constater que des dizaines d'années de cadeaux fiscaux n'ont rien donné. Macron peut bien croire au ruissellement, comme Johnny Hallyday croit à la terre et au soleil, ça marche pas. Et après, le gouvernement nous dit que c'est notre faute, à nous, citoyens et citoyennes, qui lui coûtons trop cher.
2: C'est exactement ça. En fait, on n'a pas eu la même exigence avec les euros dépensés pour le marché et les euros dépensés pour le collectif. En fait, pendant la crise du Covid, c'était représentatif, mais c'est ce qui se passe depuis plus de 20 ou voire 30 ans. Pendant la crise du Covid, on a dépensé énormément d'argent pour aider les entreprises. Et je cite une étude américaine qui a fait l'examen pour plusieurs pays, dont la France, et qui montre qu'en fait, les euros dépensés ont eu un effet assez faible sur l'activité. C'est-à-dire que, je me souviens plus exactement des chiffres, je donne le multiplicateur dans le livre, mais en gros, pour 1 euro de dépense publique, disons que ça a généré 20 centimes d'activité économique. Donc, c'est de l'argent foutu en l'air, en fait. C'est pas de l'argent bien dépensé, c'est pas bien, en fait, de faire ça, c'est pas efficace. C'est ni juste, ni efficace. En revanche, quand on fait de la dépense publique pour les hôpitaux et pour l'école, on n'a pas du tout le même niveau d'exigence. Si tu dis que tu dépenses 1 euro, mais qu'en fait, ça te génère 20 centimes de je sais pas quoi... on a une exigence de performance pour les services publics qu'on n'a pas eu pour le marché. Et donc, c'est exactement ce que tu dis. Si au moins ça avait fonctionné, et le CICE, par exemple, le crédit d'impôt compétitivité pour la compétitivité et l'emploi, qui coûte 20 milliards par an, si on était sûr que ça avait généré de l'emploi et de l'activité, alors peut-être que cette stratégie, elle serait non seulement acceptable, mais acceptée et pas remise en question. Or, par exemple, on a calculé que le CICE, en fait, pour chaque emploi créé, c'est 160 000 euros. 160 000 euros pour un emploi créé. Moi, je peux te les utiliser autrement, les 160 000 euros. Et en fait, ce que je dis moi toujours à mes étudiants, c'est l'argent public, le seul truc, c'est qu'il faut être sûr qu'on est efficace et juste, ou juste. Mais en tout cas, on essaye d'être efficace. On a une exigence d'efficacité sur cet argent, pour des raisons démocratiques. Plus tu regardes les rapports publics sur les subventions, sur les crédits d'impôt, sur les niches fiscales, plus tu réalises qu'en fait, on a été très idéologique et que on a dépensé à tire-larigot pour les entreprises sans vraiment se poser de questions.
1: Évidemment, la conséquence, c'est que la dette du pays augmente. Et le gouvernement nous dit, la dette, c'est horrible, c'est insupportable, et en plus, c'est votre faute, vous coûtez trop cher. Mais en vrai, la dette est uniquement un problème du point de vue de la doxa économique dominante.
2: Oui, alors la conséquence, moi je voudrais juste insister sur le fait que on a encore un bon système de retraite et on a encore un bon système de chômage. Tout ça, c'est de la dynamique, c'est-à-dire que ce que je veux dire, c'est qu'on est plutôt dans une tendance de dégradation de toutes ces choses-là. Et effectivement, la dette publique, c'est la bonne excuse pour dégrader. En fait, c'est quasiment instrumental, cette dette publique, dans le sens, là, vraiment, on a eu une séquence en début 2024 avec le Premier ministre qui nous dit faire la quatrième réforme sur les allocations chômage parce que, en fait, budgétairement, on s'en sort pas. Donc, tu vois, il y a vraiment... On va aller dégrader tout ce qui est protection et éducation, services publics, au nom de la dette publique. Pourquoi ? Alors que sur les marchés, en fait, les investisseurs, ils sont friands des titres du Trésor français. En fait, on n'a aucun problème à emprunter. Moi, c'est ça qui me met le plus en colère, c'est que, effectivement, c'est pas génial d'avoir des déficits de 5,5% du PIB, c'est pas génial, mais c'est pas catastrophique pour l'instant. En fait, on continue à nous prêter de l'argent.
1: Les titres du Trésor, faut peut-être expliquer.
2: Les titres du Trésor, c'est juste une façon de dire quand l'État va s'endetter sur les marchés, en fait, va emprunter de l'argent. Quand Bercy, en gros, ou le Trésor, va emprunter de l'argent.
1: Mais c'est bien la Banque de France qui va prêter de l'argent à l'État.
2: Normalement, non. Justement, parce qu'elle est indépendante, la Banque de France, elle n'a absolument pas le droit de prêter directement à l'État, parce qu'elle se prêterait à elle-même, et surtout, ça voudrait dire qu'on fait de l'émission monétaire. En fait, en gros, ça voudrait dire le gouvernement, l'exécutif dépense, et en fait, on peut faire de l'émission pour le financer. Et ça ferait de l'inflation, etc. Alors ça, c'est théorique, mais en l'occurrence, c'est un petit peu ce qu'on a fait pendant la crise du Covid. Et je pense que c'est ce qu'il faut absolument qu'on refasse pour la crise climatique. Concrètement, au moment de la crise du Covid, on a eu besoin d'énormément de ressources budgétaires, encore une fois, pour payer le confinement, les allocations chômage, enfin le chômage partiel, etc. Donc on a eu besoin d'argent, on est allé l'emprunter sur les marchés, auprès des banques, des investisseurs. Et là, la Banque Centrale Européenne, mais derrière il y avait la Banque de France, a dit aux investisseurs... Prêtez bien aux différents États, moi je vous la rachèterai derrière. En fait, on n'a pas le droit dans la loi de prêter directement, mais c'est comme si je te disais, écoute, t'as besoin d'argent, va emprunter à Virgile. Virgile, de toute façon, si tu peux pas la rembourser, je la rembourserai. En fait, elle a garanti quoi, la Banque de France. Et donc, c'est ce qui nous a permis de nous endetter comme des malades et d'avoir aucun problème sur le marché.
1: Et finalement, c'est pas si grave qu'on soit endetté.
2: Ben, en fait, si on n'avait pas le mur climatique devant nous, je te dirais, la dette, c'est pas un problème, mais le mieux, c'est quand même d'essayer d'avoir un ratio stable, c'est-à-dire que t'essayes de réduire ta dette quand tout va bien pour pouvoir réemprunter quand tout va mal. Sauf que là, on sait que tout va aller mal dans les prochaines décennies. En fait, on a un mur climatique, une crise climatique qui va engendrer énormément de dépenses publiques. D'une part, pour protéger les citoyens et citoyennes, et encore une fois, je renvoie au Covid, qui est le premier énorme événement climatique, en fait, puisque c'est le résultat de la dégradation de la biodiversité, en fait, ce virus. Mais qu'est-ce qui s'est passé? Les États ont été obligés de protéger les citoyens, les citoyennes et les entreprises derrière. Donc on va avoir besoin de beaucoup d'argent, et on a aussi besoin de beaucoup d'argent pour opérer la transition. C'est ce que sont en train de faire les Américains, par exemple, en ce moment, ils dépensent des milliards pour aider les entreprises américaines à devenir moins carbonées, à produire des biens qui soient moins polluants. On pourrait discuter de est-ce que c'est efficace ou pas, mais en tout cas, c'est ce qu'ils sont en train de faire. Donc on va avoir besoin d'énormément d'argent public, et là... La Commission européenne, notamment, mais les Allemands, etc., nous disent « Ah oui, mais là, c'est vraiment pas du tout le moment, il faudrait ralentir la dette, on a déjà trop dépensé. » Donc c'est là, moi, je suis absolument pas la seule à dire ça, hein. La plupart des économistes universitaires le disent, c'est pas le moment. C'est surtout pas le moment de réduire la dette, puisqu'en fait, non seulement on va avoir besoin d'argent, mais si tu coupes les dépenses aujourd'hui, bah non seulement tu finances pas ce qu'il faut, mais tu risques de ralentir encore plus l'activité. Et en fait, d'avoir encore moins d'argent, même privé, pour investir dans le photovoltaïque, les nouvelles énergies, etc. Donc c'est vraiment pas le moment de couper les dépenses publiques. Et voilà, le problème, c'est pas la dette.
1: Par contre, si je suis bien ce que dit Anne-Laure Delatte, c'est le bon moment pour arrêter de filer de l'argent public un peu n'importe comment aux entreprises qui polluent et qui nous emmènent dans le mur climatique. Que ce soit du côté des emprunts monétaires ou des subventions et autres niches fiscales plus ou moins déguisées et plus ou moins cachées, ce serait peut-être le moment de mettre un peu d'ordre là-dedans, non ?
2: Alors... Ben oui, parce qu'un deuxième résultat du livre, donc du gros travail de données qu'il y a derrière, c'est que non seulement l'État intervient davantage aujourd'hui qu'au sortir de la Seconde Guerre mondiale. Non seulement il aide beaucoup plus en fait les entreprises, comme tu dis, à la fois par des subventions, des crédits d'impôt, mais aussi des crédits de la Banque centrale, de la Banque de France. Mais le problème, c'est que ça va essentiellement, ou en tout cas en grande partie, à des secteurs très polluants. La raison, tu vois, ça va très concrètement, ça va à Total, ça va à Sanofi, ça va à l'industrie donc pétrochimique, ça va à l'industrie manufacturière, qui est une industrie extrêmement polluante. La raison, c'est que on a un mode de production très polluant. Et comme l'État s'est mis au service de ce mode de production, du marché, il aide les polluants. Donc, et si tu regardes comment a été dépensé l'argent par la Banque de France, donc pour rappel, au moment du Covid, en tout, les Européens ont mis 750 milliards d'euros de liquidités pour essayer d'éviter qu'il y ait une crise financière. Si on regarde comment ils ont été dépensés, ils ont été beaucoup prêtés aux États, et le reste, quand ça a été prêté aux entreprises, essentiellement, c'était des énormes entreprises hyper polluantes, genre Mercedes, tu vois, de l'automobile, parce que l'automobile, c'est un énorme secteur, en fait, en Europe. Et donc, la leçon, c'est tant qu'on ne mettra pas de conditions, en fait, tant qu'on dépensera sans réfléchir et sans planification, on continuera à aider des secteurs polluants. Donc en fait, on se tire une balle dans le pied et nos impôts financent des activités polluantes.

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1: Bon, vous voyez le souci ? Si on veut que ça change, va falloir qu'on reprenne la main sur la soi-disant indépendance de la Banque de France, qu'on sorte de la doctrine néolibérale qui met d'accord depuis des années la gauche et la droite, en tout cas le PS et la droite, qui forment un ordre politique cohérent et assez uniforme depuis quelques dizaines d'années déjà. Autant dire que l'espoir est plutôt mince que les choses bougent, j'imagine.
2: En fait, ça bouge pas, mais ça pourrait bouger. La question, c'est quelles sont les conditions politiques pour que ça bouge. Bon, il y a deux façons de voir. Hein. Soit tu te dis que le système capitaliste est complètement indestructible et qu'il va survivre à tout. Soit tu regardes et tu te dis, mais il n'y a pas toujours le même système économique et le même régime, finalement, politique et social. En fait, ça change tous les 40 ans. Regarde, on a dit, au sortir de la Seconde Guerre mondiale, on a un État qui va beaucoup plus intervenir, qui va faire de la protection sociale et des services publics. Et ça, c'est pas que en France, en fait, ça se voit partout. C'est-à-dire, aux États-Unis, on a un niveau de taxation qui peut aller jusqu'à 90% des profits, des hauts revenus aux États-Unis. Mais tout ça change dans les années 70-80 à la faveur de la crise pétrolière. La question, c'est est-ce qu'on peut avoir un nouveau régime politico-social qui émerge aujourd'hui et qui eh bien, change cette façon de faire, en fait. Moi, ce en quoi je crois, c'est que ça viendra de l'État. En fait, le changement, il ne viendra pas de l'État, hein, pardon, mais le changement doit être opéré à l'intérieur de l'État. C'est-à-dire qu'aujourd'hui, si on a un changement politico-social, c'est la façon d'opérer de l'État qui va changer. Et on devrait avoir un État qui va se mettre davantage au service donc, du collectif pour faire face à la crise climatique plutôt qu'au service du marché. Maintenant, c'est quoi les conditions pour que ça arrive ? Je ne sais pas si je suis claire, mais...
1: Si, si, c'est très clair. En tout cas, moi, je crois que j'ai compris. Le changement viendra de l'État. Il faut un État fort, mais il ne viendra pas de ce gouvernement, de cet État actuel, avec les personnes qui sont à sa tête.
2: Voilà, c'est ça que je veux dire, exactement. C'est vraiment à l'intérieur de l'État, la façon dont il est opéré, que si on veut s'en sortir... L'État doit changer sa façon d'opérer à l'intérieur. En revanche, qu'est-ce qui peut faire changer ça ? C'est un changement... tu pourrais te dire, crise pétrolière, l'équivalent, c'est le Covid. Dans le sens, énorme crise, on parlait du monde d'avant et du monde d'après, et finalement, ça n'a pas beaucoup changé. Moi, je suis un tout petit peu... Je suis dubitative. En gros, pour moi... De toute façon, on va pas continuer comme c'était dans les années 2000 et 2010. On a déjà changé, en fait, notre façon d'opérer. Mais le problème, c'est qu'on a deux voies. On en a une qui va plutôt vers l'extrême droite et vers des régimes plus autoritaires, où l'État aussi intervient davantage, mais là, il intervient encore plus au service du marché et des très riches, au service du statu quo. En gros, l'État se met au service de ceux et celles qui n'ont aucun intérêt à changer les choses. Les multinationales, elles n'ont pas intérêt à changer les choses pour l'instant. Les super riches, ils n'ont pas intérêt à changer les choses parce que ce n'est pas eux qui vont souffrir les premiers de la crise climatique. La voie alternative, c'est un État qui se met au service des citoyens et des citoyennes et qui donc est en face de ce régime autoritaire d'extrême droite. Juste pour revenir au régime autoritaire d'extrême droite, c'est comme ça qu'il faut comprendre la montée des discours racistes et de préférences nationales qui vont de plus en plus se développer. Parce qu'en fait, comme on va avoir besoin de ressources, soit tu vas taxer les riches et tu vas taxer les entreprises, soit tu dis... Ben, moi, je suis plutôt en faveur du statu quo. Donc, je vais dire, ah ben, s'il n'y a pas assez de ressources, c'est à cause des migrants sur le sol, etc. En fait, tu vas aller accuser des faux problèmes. Tu vas parler de faux problèmes, et c'est, encore une fois, je ne devrais pas parler au futur, parce que c'est vraiment ce qui est en train de se passer. Il me semble que toute la montée sur le discours, du discours sur l'identitaire, les woke, etc., c'est vraiment une façon d'allumer des contre-feux pour ne pas parler du vrai sujet qui est la crise climatique et comment est-ce qu'on fait face à ça et quelles ressources on va chercher. Donc l'alternative, c'est en face de l'extrême droite, c'est les woke, hein, pour le dire de façon un peu... disons que les woke, c'est ceux qui sont... Non, je ne sais pas si je devrais dire ça, mais en tout cas, c'est l'alternative face à l'extrême droite, c'est une pensée qui considère qu'il faut sortir un maximum d'activités du marché. Voilà, je vais le dire de façon différente, mais on est déjà en train de le faire. En réalité, on a déjà plein d'activités qui sont sorties du marché.
1: Alors oui, peu à peu, des gens s'organisent en dehors du marché. Mais pour revenir aux politiques qui gouvernent, ce qui est flippant, c'est qu'on sait où vont aller les votes de ceux qui ont le capital, ceux qui possèdent et ne veulent rien perdre. L'espèce de centre mou qui se croit au centre, on sait où il penchera quand les temps vont se durcir. On a des exemples et il ne faut rien en attendre.
2: Oui, moi j'ai été très influencée par l'analyse de Amable et Palombarini, qui sont deux politistes et qui en effet nous parlent de trois blocs. Il y a le bloc bourgeois au milieu, le bloc de l'extrême droite et le bloc de gauche, je ne sais plus comment ils l'appellent. Et en fait, on ne tient pas avec trois blocs, et à un moment, il va falloir deux blocs. Donc soit on sait que voilà, on sait où le bloc bourgeois a priori va tomber. Il est déjà en train de tomber du côté de l'extrême droite. Donc, est-ce qu'on arrive à faire bloc en face ?
1: À la fin de son livre,

0: la protection sociale et les services publics. Entre 45 et 75, en fait, on a fait beaucoup d'efforts sur les dépenses collectives. Alors, moi, je dis pas qu'il faut revenir à ce système-là. Enfin, on va pas revenir en arrière, mais on va faire un néo. Comme eux, ils ont fait un néolibéralisme. En fait, la possibilité, c'est de faire un néo, je sais pas comment on l'appelle, welfare state, tu vois, enfin, un état-providence, mais un nouvel état-providence, où vraiment la priorité, c'est de démarchandiser un maximum d'activités, parce que le profit, il se met en travers de la crise climatique. En fait, quand tu as le choix entre faire plus de profit et faire des efforts pour le climat, la plupart des gens, ils vont choisir le profit. À la limite, moi, dans un monde idéal, je suis pas naïve, je pense qu'il y a des gens qui continueront à penser au profit. Et ben voilà, c'est comme ça. En revanche, ce que je pense qu'il y a de plus en plus de gens qui prennent conscience que, en fait, c'est pas possible de faire comme ça. Et ces gens-là, il faut les aider. En fait, c'est ces activités-là qu'il faut aider et dire, ok, ben vous, vous payez, mais vous payez plus d'impôts, en fait. Ou alors, on vous donne un salaire universel si vous vous consacrez à faire de l'activité qui pollue plus. Vous voyez, tu vois, c'est vraiment l'idée, c'est de mettre l'action publique au service de ces gens-là. Je te dis pas qu'on va réussir à évangéliser le monde entier, mais déjà si on arrivait entre résistants là à récupérer un peu d'action publique, à récupérer un petit peu d'argent, on arriverait à élargir en fait le domaine de la lutte, quoi.
1: Pour élargir la lutte, il faut obtenir plus de transparence sur l'action publique. Il faut se former à la démocratie, il faut favoriser les entreprises coopératives, soumettre la politique monétaire à la délibération démocratique. Et le livre d'Anne-Laure Delatte est un appel à cela, à trouver des solutions alternatives.
0: Moi, je voudrais insister sur et redonner de l'espoir, parce qu'en fait, d'abord, on ne peut pas lutter en étant sans espoir et en étant triste. Et donc, il faut retrouver de la joie, en fait, dans cette résistance. Il faut prendre conscience qu'on n'est pas tout seul, qu'en fait, il y a des intérêts au statu quo, à ne pas changer, et on les voit tous les jours à la télé, on les entend à la radio, etc. Mais en fait, on est entouré de gens qui ont envie de changer les choses. Et donc, l'espoir que je voudrais donner, c'est que le système qu'il faudrait mettre en place, on le connaît, on sait à peu près ce qu'il faudrait. Tu vois, en fait, ce qui manque, c'est les conditions politiques. Mais si on les a pas, moi j'espère qu'on va pouvoir les mettre en place d'ici 2027 et élire un gouvernement qui nous permette de mettre ça en place. Mais si jamais, en fait, la lutte, elle s'arrête pas. C'est-à-dire que c'est encore Palombarini et Amable qui parlent comme ça. Il y a des groupes sociaux qui ont des intérêts communs. Et en fait, toi, créatrice de podcast, un ouvrier, un agriculteur et un artiste, vous avez pas forcément l'impression d'avoir... Enfin, en tout cas, vous vous croisez pas dans la vie et pourtant, vous avez les mêmes intérêts. Et c'est ça qu'il faut qu'on arrive à agréger, c'est-à-dire se dire, bah, y a un peuple, y a des groupes sociaux qui ont tout intérêt à aller dans la voie alternative que je présentais, qui est d'essayer de sortir au maximum des activités du marché.
1: Il n'est jamais trop tard pour bifurquer vers un monde plus équilibré, moins prédateur de ressources, plus respectueux des identités, de la diversité du vivant, de l'environnement et du climat, nous dit Anne-Laure Delatte. Les événements climatiques extrêmes prévus par le GIEC imposent de résister et de changer. Et quand on parle résistance, on parle poil, bien sûr. Si, si, il y a un lien. Cherchez bien et écoutez ce qu'en dit Anne-Laure Delatte.
0: Les rapports à mes poils. Écoute, moi j'ai un papa qui était italien du sud et très poilu, et donc j'ai la chance d'en avoir hérité. Et ça a été un gros complexe quand j'étais petite, parce que je suis des années 70 et que donc quand j'avais 15 ans, ça se faisait pas d'avoir beaucoup de poils. Ça aurait été bien de naître un peu plus tard, parce que j'ai l'impression que Il y a une partie de la génération de celles qui ont 15 ans qui se posent un petit peu moins de questions, même si c'est pas complètement

0: en vrai parce que j'ai essayé de décomplexifier ma fille et qu'elle continue à s'épiler et je lui demande toujours pourquoi elle fait ça.
1: Rebâtir l'action publique, c'est tout un programme. Pour cela, il ne faut pas oublier que c'est lorsque notre pouvoir de citoyen et de citoyenne est délégué à des experts que nous perdons le contrôle. Donc il faut s'emparer à nouveau des sujets économiques pour lutter pour un État fort, mais aussi juste et protecteur. Encore une chose, une recommandation lecture de l'autrice Anne-Laure Delatte, The Ministry for the Future de Kim Stanley Robinson. Je ne l'ai pas lu, mais ça m'a donné envie. On se retrouve bientôt sur l'AFM, évidemment, dans Du poil sous les bras, parce que l'AFM, eh ben, c'est comme le gras. L'AFM, c'est la vie.

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J'ai fait un rêve. J'ai rêvé que j'étais barman à l'Assemblée. Et je servais des politiciens que je connaissais pas. Jusqu'au moment où il y a Gérard Larcher qui est arrivé, donc le président du Sénat. Et je lui ai servi une bière. Et il a commencé à boire comme un gros dégueulasse, à faire des bruits de bouche et tout, à en renverser de partout. Et en fait, quasiment tout le reste du rêve, c'était moi qui resservais Gérard Larcher, qui se comportait comme un gros dégueulasse, et moi qui devais nettoyer le bar avec un chiffon. Et je sais pas combien de temps ça a duré, mais pour moi c'était un rêve qui était assez long quand même.

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1: Bonjour à toutes et à tous, et bienvenue dans Émancipons-nous, l'émission qui explore des alternatives pour nous libérer des dominations, pour construire nos règles et pour transformer la société. Aujourd'hui, nous allons parler d'un projet emblématique des conflits actuels qui nécessite l'artificialisation d'une part importante des terres les plus fertiles de la région pour implanter de nouvelles entreprises capitalistes, ce qui réduira d'autant le taux d'autosuffisance alimentaire de la région, déjà bien faible. Il s'agit du projet ZAC 3. C'est la troisième extension de la zone d'aménagement concerté, Savoie-Technolac, construite en remplacement de la base aérienne 725 sur les berges de la Lesse, à côté de l'aéroport Chambéry-Aix. Cette ZAC comprend notamment le campus du Bourget, de l'Université de Savoie, ainsi qu'un certain nombre d'entreprises technologiques, comme l'Institut National de l'Énergie Solaire ou le Centre d'Ingénierie Hydraulique d'EDF. Ce projet pose des questions de démocratie, puisqu'encore une fois, un petit groupe d'élus décide, sans l'aval des citoyens, ainsi que des questions de soutenabilité, puisqu'il réduit la part de l'agriculture dans la région. Démocratie et soutenabilité, deux thèmes majeurs de l'association Émancipée. Pour la suite de cette émission, nous utiliserons des enregistrements provenant de la journée d'études « Artificialisation » organisée le 11 juin 2026 sur le campus du Bourget du Lac, par mon collègue Xavier Baudin, chercheur CNRS en géographie, et moi-même, Mathieu Mangeot, enseignant-chercheur à l'IUT, et membre d'Émancipée. Nous allons d'abord écouter Jackie nous parler de l'histoire des sols de la plaine de la Lesse. Jackie Girel est écologue, docteur en biologie et écologie végétale, et a effectué sa carrière d'ingénieur de recherche au laboratoire d'écologie alpine. Après plusieurs années consacrées à la cartographie de la végétation des Alpes, il a recentré ses recherches sur les écosystèmes alluviaux anthropisés alpins.
2: Qu'est-ce qui s'est passé au cours des derniers siècles, qui sont à l'origine un peu des sols que nous avons dans cette zone-là? Donc je me suis intéressé un peu plus à la partie du changement climatique qui va de l'optimum climatique médiéval, correspondant à un bas niveau des lacs, à la période du petit âge glaciaire où là, la Lesse va avoir un comportement totalement différent qui va notamment être à l'origine d'un apport très important de matériaux venant un peu de versants, etc. Donc dans cette période-là, eh bien, on va constater que le système va subir ce que l'on appelle une métamorphose fluviale. On va passer d'un système avec un cours d'eau relativement calme qui va donc être caractérisé par une laisse qui aura un simple bras qui arrivera, qui se jettera dans le lac du Bourget. Les périodes d'inondation vont se traduire par des périodes de submersion qui vont entraîner de la décantation dans la partie la plus basse. Et on va avoir donc une agriculture qui va commencer à se développer dans cette basse plaine du Bourget, du Bourget, le long de la Lesse, de chaque côté. Et puis, à partir du petit âge glaciaire, avec le changement climatique très important, des périodes de pluie qui vont être plus soutenues, un enneigement plus important, des fontes de neige qui vont entraîner évidemment une forte érosion sur des versants qui auront déjà été tous mis en culture, ça va entraîner des apports de matériaux importants dans la basse plaine qui, par conséquent, vont entraîner aussi une métamorphose du cours d'eau. De manière rapide, que le profil en long de la plaine va être changé d'une manière telle que le système, au lieu d'être un système, stable, va se transformer en un système beaucoup plus instable. Et on va voir, au point de vue historique, avec un certain nombre d'informations contenues dans des archives, que la Lesse va se déplacer en plusieurs bras sur la vallée elle-même et va entraîner en fait des problèmes importants sur le développement de l'agriculture qu'il pouvait y avoir à cette époque. Donc pour cette raison-là, à partir, on va dire, du XVIIe, XVIIIe siècle, l'homme va réagir avec un certain nombre d'aménagements. Donc là, d'une autre manière, on voit ce que je viens de vous dire, donc la transformation, hein, le passage du système de tressage, hein, instable, plutôt du système stable à un seul chenal, hein, c'est un peu schématisé, au système à plusieurs bras, donc de la laisse. Hein. Vous comprenez bien avec ces deux schémas qu'on passe donc de systèmes qui fonctionnaient, qui étaient favorables à l'agriculture avant, et puis moins favorables à partir du petit âge glaciaire. Donc l'homme va réagir justement par une première, comme il a fait dans beaucoup de cours d'eau, en forçant le cours d'eau à aller dans un seul chenal. C'est ce qu'on appelle la chenalisation par endiguement. C'est-à-dire qu'on va construire des digues et puis on va pousser le cours d'eau à constituer qu'un seul chenal au milieu d'une plaine. Ce qui va permettre, un, d'éliminer les inondations, les effets que pourraient avoir les crues, les inondations en aval. Et puis donc, il va permettre aussi à développer peut-être l'agriculture, etc., après de nouveaux aménagements. Voilà, c'est là-dessus que je voulais en venir, puisqu'on est maintenant en plein dans le problème actuel des aménagements qui sont à l'origine de l'intérêt de ces sols que nous avons là autour de nous. Le premier, qui est connu de tous, c'est un petit peu mon dada en recherche, puisque j'y ai travaillé beaucoup sur la plaine de l'Isère en Savoie. C'est une technique qui est très ancienne, qui était déjà utilisée par les Étrusques, et qui s'appelle le colmatage artificiel. Bon, colmater, maintenant, dans notre langue, en français actuel, ça a pris le sens de boucher. Mais ça vient de l'italien colmare, des colmata. Hein, les colmata, c'était en fait des grandes zones utilisées par les ingénieurs, dans lesquelles, des marais, des zones basses, des zones le long des cours d'eau, dans lesquelles on détournait un cours d'eau en période de crue, lorsque la charge en suspension est la plus importante, on les détournait dedans de manière à ce qu'une déposition par décantation se faisait. Et année après année, on remplissait, on comblait ces anciens marais, on rehaussait évidemment le niveau, ce qui repoussait la nappe phréatique plus basse et qui rendait, par ces changements, ces conditions écologiques, la culture possible. Et qui transformait aussi les potentialités pour la végétation, etc. Donc, certains ingénieurs colmatent certaines zones. Donc, on peut dire autour de nous qu'il y a un renforcement au niveau de ces grandes zones, alluviales, un renforcement en matériaux fins par-dessus les matériaux grossiers, gravier, galets, qui constituent le système de tressage d'un cours d'eau instable. Donc on fabrique petit à petit des sols plus favorables à l'agriculture. C'est ce que l'on appelle donc le colmatage. Deuxième métamorphose, donc, qui se produit à ce moment-là, on retourne à un système de chenal unique, qui n'a rien à voir avec celui de l'optimum du médiéval, mais qu'un chenal unique construit par l'homme et donc qui va être aussi, lui, soumis à des dysfonctionnements divers, hein, comme tout système artificiel. Et puis arrive quelque chose d'extrêmement intéressant qui a été très décrit. Hein, beaucoup d'historiens s'y sont penchés à partir du 18e, 19e siècle. C'est le système de drainage et puis de gestion des eaux usées et des excrétats de la ville de Chambéry par des arrosements. Donc ça, c'est un projet de la fin du XVIIIe siècle qui est destiné à utiliser les eaux d'égout de la ville de Chambéry et puis aussi les matières en suspension, d'utiliser l'albane et ensuite de distribuer ces eaux qui sont chargées de matériaux fins et aussi de la matière organique provenant des excrétats de la ville pour fertiliser des systèmes qui vont être destinés à faire du foin. C'est ce qu'on appelle les prairies. Ici, vous avez une zone qui s'appelle la zone de la prairie. Une prairie au 18e, 19e siècle, c'est une zone qui produit du fourrage, tout simplement. Et ce fourrage est très important pour la ville de Chambéry parce que c'est une ville de garnison Et il faut donc nourrir des chevaux, il faut nourrir un certain nombre de bêtes à quatre pattes. Et donc ce foin est utilisé très rapidement et on booste en fait la production de foin en produisant plusieurs cultures dans la même année, parce que ces eaux d'égout ont deux avantages. Le premier, c'est l'irrigation, donc on amène suffisamment d'eau pour faire une bonne production. Le deuxième, on amène les matières, les nutriments, hein, azote, phosphate, potassium, ce qui permet à la plante de pousser. Et puis l'autre avantage, c'est que la température est légèrement élevée, ce qui va permettre une production jusqu'à la mi-novembre, de fourrage vert à ce moment-là, puisqu'on ne peut pas faire sécher. Donc pour cette raison-là, la zone alluviale va extrêmement être changée, va être fortement enrichie en matière organique, et on va fabriquer des sols extrêmement riches, hein, avec un bon mélange de matériaux fins, sable fin, limon et argile, mélangé avec une grande quantité de matière organique enrichie donc en matériaux. Donc les sols qu'il y a dans ce secteur sont fortement transformés par toutes ces données, par toutes ces informations. Alors je vais en terminer maintenant pour faire un petit peu pour vous raconter un peu l'évolution très rapide, si on peut voir au cours du temps. Donc jusqu'en 1770, on peut dire qu'on avait un hydrosystème tressé qui était perturbé par des inondations naturelles qui étaient liées évidemment à l'érosion, sédimentation, renouvellement des formes. Entre 1780 et 1860, on a les prairies irriguées, perturbées très régulièrement par les inondations qui sont provoquées. C'est le limonage artificiel, la fertilisation et aussi le drainage. Et puis entre 1870 et 1920, eh bien cette production de matière végétale n'est plus tellement utile puisqu'il n'y a plus de chevaux de garnison. On essaye donc de nourrir d'autres animaux avec ces prairies fortement enrichies, mais tellement enrichies en azote qu'elles ne conviennent pas à la nourriture des bovins qui développent à ce moment-là des problèmes de digestion, etc. Donc pour cela, ben on va changer et puis on va transformer les prairies petit à petit, vont devenir des zones productrices au point de vue céréal. Voilà, donc je vais terminer avec une dernière diapo qui vous donne une idée, hein, d'une coupe à travers ces sols, et ça sera ma dernière diapositive qui est un petit peu plus technique puisque je parle un peu plus du sol. Donc ce sont des sols alluviaux qui sont créés par les dépôts de crues, puis le colmatage artificiel que je vous ai décrit peut-être trop rapidement, qui au XIXe siècle vont être fortement impactés par l'endiguement qui va bloquer le rajeunissement régulier par les crues. Hein. Ensuite, par l'apport régulier de matériaux fins enrichis en matière organique, colmatage et fertirrigation. Et donc, si on peut dire, donc, on a affaire ici, dans tout le secteur, à des sols limono-sableux, hein, comme dans la prairie de la Motte, qui dépassent 1 mètre de profondeur, dans ce coin-là en particulier, qui sont ce que l'on appelle des fluviosols brunifiés, hein, en pédologie. Ce sont des sols peu évolués, ils n'ont rien à voir avec des sols forestiers. Ce sont des sols jeunes, ce sont des empilements de dépôts de matériaux qui sont brunifiés à l'amont à cause de l'enrichissement en matière organique et qui résultent du dépôt de la charge en suspension lors des épisodes d'inondation liés aussi évidemment au colmatage artificiel. Vous voyez au fond, il y a des galets alluviaux donc, qui sont de l'hydrosystème, hein, qui fonctionnaient naturellement. Donc on a autour de nous, hein, l'histoire est simple, des sols fabriqués par l'homme d'origine fluviale et fabriqués par l'homme améliorés, etc. D'où leur richesse au point de vue agricole, mais au point de vue biodiversité. Donc si on me pose la question maintenant au point de vue biodiversité, ben, comme je l'ai montré tout à l'heure, quand on passe d'un système de tressage où la biodiversité est maximum à cause d'un changement régulier des formes, il y a une grande quantité de végétaux qui sont adaptés. Et ensuite, à partir du moment où on fait des systèmes agricoles, les sols deviennent favorables à des espèces moins nombreuses et qui ont une forte productivité. Donc ils sont très bons pour la production de foin. Et si on les abandonne tels quels, maintenant, on peut avoir de ce que l'on appelle, ils vont évoluer vers la forêt de bois dur, la vraie forêt alluviale, le chêne, le tilleul, etc. Le frêne, voilà.
1: Ce que vient de nous dire Jackie est assez technique, mais indispensable pour comprendre la richesse des terres concernées par le projet ZAC 3. Maintenant, pour se détendre, je vous propose un morceau de dub, Les oiseaux d'Europe, par Sumac.

0: vient d'écouter Les Oiseaux d'Europe par Sumac Dub. Nous allons maintenant écouter Karine et Quentin nous parler de l'évolution récente des usages des terres de la plaine de la Lesse. Karine Pachou est chercheuse à l'INRAE de Toulouse. Géographe, elle s'intéresse au système agricole, notamment les formes alternatives à l'agro-industrie, et elle a beaucoup travaillé sur les Bauges. Quentin Desgranges est agriculteur paysan à la ferme de la Goëta, où se fait du maraîchage, de l'accueil à la ferme, ferme qui est très active dans la vie sociale du territoire, et ce depuis plusieurs générations.
1: Donc moi, à la ferme de la Goëta, je suis la troisième génération à y travailler, et du coup, on a aussi des parcelles sur la ZEC 3, là, sur la plaine de la Lesse, qu'on cultive. Et du coup, je suis allé voir mon grand-père ce matin, et je lui ai dit, la première question, c'est comment a évolué la plaine de la Lesse depuis les années 50. Est-ce que tu peux me dire, quand tu as commencé à cultiver, comment ça s'est passé? Donc voilà, en 1936, il y a la base aérienne qui s'est installée ici. Donc il y a eu un assainissement de la zone, donc moins d'eau, donc des possibilités de culture, moins d'inondations, donc des possibilités de culture. Et il m'a raconté qu'en 1956, donc ils cultivaient la blache, ils utilisaient la blache pour le paillage des animaux, et ils ont commencé à défricher certaines parcelles. Donc en 1956, il avait 14 ans, il a commencé avec son père, donc mon arrière-grand-père. Ils ont commencé à défricher pour semer des céréales. Donc la première année, c'était de l'avoine. Après, on a eu d'autres, maïs, blé, etc. Les cardons, dont il a parlé tout à l'heure aussi. Et du coup, depuis 1956, c'est cultivé sur ce modèle-là. Donc nous, l'année dernière, on y a fait de la pomme de terre, les années précédentes du maïs, du blé. Cette année, on y fait du tournesol. Voilà, dans nos rotations de culture, il y a plein de choses différentes. En 2005-2007, il y a le canal écréteur qui a été construit. Donc il y a quand même déjà 26 hectares, je crois, de terres agricoles qui ont été utilisées, les anciens bras de la Lesse, qui ont été transformés en terres agricoles, puis qui ont été réutilisées pour ce canal écréteur. Mais en tout cas, voilà, sur ces parcelles, mon grand-père me disait, on savait que c'était des zones inondables, donc moins depuis la base aérienne, puisqu'il y a eu de l'assainissement, mais il y avait une inondation tous les 15, 20, 30 ans. Et on travaillait avec, quoi. On savait qu'il y a une année ça allait être inondé, c'est pas grave, l'année suivante on mettrait quelque chose, une culture qui irait bien avec suite à ce type d'événement. Voilà, juste

0: pour l'historique vraiment très personnel de cette zone.
1: Merci Quentin pour cet historique qui nous permet de mieux comprendre votre travail. Je vous pose maintenant à tous les deux une question qui revient souvent à propos de ce projet. Que signifie selon vous l'autonomie alimentaire d'un territoire ?
0: Moi j'ai fait l'effort de ne pas regarder la définition pour essayer de donner la mienne justement. D'après moi, c'est l'autonomie alimentaire, ce qui n'est pas tout à fait l'autosuffisance. C'est la capacité qu'a une personne, une communauté, un territoire à produire, transformer les aliments qu'il ou elle consomme.
2: Donc l'autonomie, c'est quelque chose sur lequel je travaille beaucoup en tant que géographe. Et donc l'autonomie alimentaire, c'est la capacité en fait à répondre à ses besoins alimentaires. Et donc quand on dit autonomie alimentaire, en fait on n'a pas tout dit parce qu'on a besoin d'un périmètre quand on parle d'autonomie alimentaire. Donc moi je préfère le terme autonomie que souveraineté. Souvent on entend souveraineté alimentaire, notamment les décideurs publics parlent toujours de souveraineté alimentaire. Mais en fait souveraineté étymologiquement ça veut dire superus, ça veut dire supérieur. Donc il y a quand même comme une relation de domination qui est instaurée dans ce mot. Et notamment, on pourrait imaginer que pour garantir notre sécurité alimentaire, notre souveraineté alimentaire, ben, on va aller en fait prendre ou établir des cultures dans d'autres endroits en établissant des relations de domination. Donc là, vraiment, l'autonomie, ça implique de répondre à ses besoins, mais sans établir de rapport de domination avec d'autres territoires. Et donc je reviens sur la question du périmètre. L'autonomie alimentaire, on pourrait se dire, ok, à l'échelle de la France, à l'échelle de la Savoie, à quelle échelle en fait il faut parler d'autonomie alimentaire ? Donc moi en tant que géographe plutôt social, je parle d'un point de vue du territoire. En fait le territoire c'est quelque chose de construit, c'est pas quelque chose qui est conçu par les politiques publiques, c'est pas quelque chose qui a été dessiné où les frontières sont très claires, c'est quelque chose où on se sent appartenir. Donc je connais pas ici, mais typiquement moi dans le cœur des Bauges, c'est un territoire, les gens se raccrochent à ce territoire quand ils parlent de leur territoire vécu en fait. Et donc moi j'essaye de définir l'autonomie à partir des habitants, de qu'est-ce qu'ils entendent par territoire. Et donc je sais pas si la plaine de la Lesse s'en est un, j'en ai aucune idée. Mais voilà, donc... Et donc l'autonomie alimentaire, elle implique pas seulement qu'on mange ce qu'on a besoin, mais d'établir des relations réciproques en fait avec les agriculteurs qui sont sur ces territoires. Et donc c'est vraiment un échange réciproque au niveau de la production et au niveau de la consommation. Mais quand on parle d'autonomie alimentaire, c'est bien plus complexe que ça, puisque souvent on ne mange pas directement ce qui est produit au champ. On a besoin d'outils de transformation et de commercialisation. Donc si on fait de l'élevage, on aura besoin par exemple d'un abattoir et d'un atelier de transformation. Et donc ça, ça rentre dans la définition de l'autonomie alimentaire. Il y a aussi d'autres choses, c'est par exemple la consommation. Donc il faut aussi que les gens, ils consomment localement bien sûr. Donc ça, ça touche aux habitudes alimentaires, à la question de l'accessibilité, quel est le prix en fait des produits locaux et quelle est leur disponibilité. L'autonomie alimentaire, ça touche aussi à la question du foncier. Et là, on est un peu au cœur de de quoi on parle aujourd'hui. C'est en fait, il faut une justice foncière. Bien sûr, si on a besoin d'agriculteurs, et bien, il faut que ces agriculteurs ils puissent s'installer. Il faut que les terres soient abordables. Il faut qu'il y ait une transparence, par exemple, au niveau du foncier, pour qu'ils reviennent aussi dans les mains de porteurs de projets. Il faut aussi des partages d'autres ressources, notamment de l'eau. Il faut, quand on s'installe, il faut avoir de l'eau, notamment quand on est maraîcher. Donc tout ça, ça rentre vraiment dans la question de l'autonomie alimentaire. L'autonomie, ça ne veut pas dire autarcie non plus, hein. Ça veut dire que justement on est dans des échanges, on essaye de produire au maximum ce qu'on peut localement et tout ce qu'on ne peut pas produire parce qu'on n'a pas l'espace ou que le climat n'est pas adapté, on le fait dans des échanges plutôt horizontaux, d'où c'est un rapport que je parlais tout à l'heure de domination ou pas quand on fait des échanges. Donc l'autonomie, c'est vraiment ça.
1: Merci à tous les deux pour vos définitions. Est-ce que maintenant vous auriez des chiffres qui nous permettent de mieux nous représenter l'autonomie alimentaire de la plaine de la Lesse?
0: Et bien du coup, moi j'ai appelé directement, donc j'ai appelé la préfecture pour avoir un ordre de grandeur sur la Savoie. J'ai appelé Grand Chambéry, la Comcom, et Grand Lac. Sur ces trois-là, il y en a deux qui m'ont dit on n'a jamais fait d'études, à part l'outil parcelle, on n'a pas de données directement sur ce territoire. Et il y a Grand Lac qui m'a dit qu'ils avaient commencé à essayer de recenser un petit peu et à faire des études sur l'autonomie alimentaire du territoire Grand Lac. Et du coup, les chiffres qu'ils m'ont donné, c'est Pour le fromage, voilà, premier chiffre, le fromage, on est à plus 100%. Donc sur le territoire Grand Lac, on produit deux fois plus de fromage que ce qu'on consomme en local. Bon, ce qui fait du sens par rapport à la Savoie, production de fromage, etc. Pourquoi pas? Ensuite, ils m'ont donné le vin. Bon, ça en fait partie aussi. En vin, du coup, on produit 30% de ce qu'on consomme localement.
3: Ah, c'est étrange.
0: C'est tout. Donc voilà, ces chiffres m'ont fait un petit peu rire, mais ça fait partie de l'autonomie alimentaire d'un territoire. Et ensuite, on a la viande. Donc pour la viande, sur le territoire de Grand Lac, on est à 10% d'autonomie alimentaire. Donc 10% de ce qu'on produit, consommé localement. Et ensuite, on a les fruits et légumes, et là, on tombe à 7%. Donc sur le territoire de Grand Lac, uniquement, hein, 7% d'autonomie alimentaire sur les fruits et légumes. Ils n'avaient pas de chiffre sur les céréales, mais c'est aussi assez bas sur le territoire.
2: Au niveau de la plaine de la Lesse, donc j'ai pris trois communes qui sont donc La Motte-Servelex, Chambéry et le Bourget du Lac. Et donc c'est un outil qui a été fait entre autres par Terre de Liens pour nous dire quel est le potentiel d'autonomie alimentaire d'un territoire suivant sa population et les terres agricoles qu'il possède. Donc aujourd'hui le territoire il compte 77 500 habitants. Donc c'est vraiment un territoire très urbain par rapport à sa taille. Et la surface productive, donc là il y a des écarts avec ce que j'avais trouvé dans les recensements agricoles. Mais voilà, ils indiquent sur parcelle 1240 hectares productifs, dont 1000 pour l'élevage, 120 pour les céréales et 72 pour les fruits et légumes. Donc ça, c'est ce qui est produit aujourd'hui. Oui, bah du coup, l'outil parcelle, il me donnait un potentiel nourricier, donc sur les trois communes de 4%. L'élevage, 4%. Céréales, oléoprotéagineux, on tombe à 1%, voire moins, suivant le régime alimentaire. Et fruits et légumes, là aussi très bas, 22% pour les fruits actuellement, 2% pour les légumes. Et si on passe à moins 50% de produits animaux, 100% bio, on est à 9% d'autonomie alimentaire en fruits et 1% d'autonomie en légumes. Sachant que ça, c'est vraiment du potentiel. Les fruits qui sont produits actuellement ici, ils ne restent pas ici, quoi. Donc, d'où l'enjeu aussi de relocaliser ce qu'on produit déjà. Je pense que l'enjeu, c'est vraiment de recréer des interdépendances localement. On a tout perdu. Tout ce qu'on produit ici, ça va ailleurs. Et tout ce qu'on mange, ça vient d'ailleurs, en fait. Et du coup, comment on recrée toutes ces interdépendances entre les agriculteurs et les consommateurs localement, pour pas que ça soit juste de la marge, en fait, parce qu'on achète les produits locaux, ça devienne la norme. Et comment on fait aussi pour que les agriculteurs ils recréent des interdépendances localement, avec le vivant notamment, mais pas que, avec les non-humains, mais aussi qui ne sont pas vivants, donc avec l'eau, avec les cailloux, avec tout, pour que, en fait, on redevienne autonome aussi dans notre production. Parce que là, aujourd'hui, les agriculteurs sont complètement dépendants de l'agro-industrie pour leur intrant, pour tout ce qu'ils ont besoin pour leur production, mais en fait, une agriculture de subsistance qui dépendait vraiment des interdépendances locales, ça a déjà existé. Et donc c'est aujourd'hui, c'est ça qu'il faut recréer.
1: Merci pour vos réponses qui nous donnent du grain à moudre. J'ajoute mon analyse de chercheur en soutenabilité par rapport à l'autonomie alimentaire. Le caractère urgent de cette problématique ne nous saute pas immédiatement aux yeux. Et pourtant, l'agriculture productiviste utilise massivement des ressources fossiles, gasoil pour les tracteurs et les camions, production de pesticides et d'engrais chimiques, etc. Et ces ressources se raréfient. Par exemple, le pic de production de pétrole conventionnel est déjà passé en 2006. Il est donc nécessaire de penser dès maintenant à l'après et de retrouver une agriculture basée sur les cycles bio-géochimiques qui ont été perturbés lors de la révolution industrielle. Et je vous pose maintenant une dernière question. Quelle perspective voyez-vous pour le territoire et ses habitants ?
0: Bon, alors les perspectives, elles sont toujours plus difficiles à trouver que simplement raconter le passé. Donc je me suis un petit peu creusé la tête pour cette question en essayant de jeter des idées un petit peu en l'air. Mais voilà, donc si on se concentre un petit peu sur la ZAC 3 ou la plaine de la Lesse, en termes de perspective, en fait, on peut extrapoler un petit peu en voyant le territoire de la Savoie. Et les premiers mots qui me sont venus à l'esprit, c'est vraiment la pression foncière. On voit aujourd'hui les constructions qui poussent comme des champignons, on voit des terres agricoles qui disparaissent, des forêts, sauf exception, qui reculent. Et Du coup, en tant qu'agriculteur, moi, je vois ça d'un œil si je veux produire plus de nourriture ou si d'autres agriculteurs doivent s'installer, il nous faut du terrain pour commencer et de l'eau. Et ça, il y en a de moins en moins, ou en tout cas plus difficile d'accès, soit par le prix, soit par la simple présence. Donc déjà pour moi, en tant qu'agriculteur, ça c'est une crainte, la pression foncière, et notamment sur les ZAC 3, avec la disparition de terres agricoles, pour moi c'est simple, c'est assez simple. Quand on est venu nous chercher pour nous dire, eh ben, on aimerait récupérer vos terrains pour construire dessus, nous on a commencé par dire ben, non, parce qu'on les cultive, et on est revenu nous chercher à nouveau, et on a fini par dire, ben, ok, mais trouvez-nous-en d'autres, des terres. Et assez rapidement, la réponse a été, ben, on a cherché, il n'y en a pas. Donc on continue à poser la question. J'ai écrit une lettre à la préfecture, j'ai écrit des lettres aux communes en disant, ben, s'il y a des terres agricoles, cultivables bien sûr, faisons un échange. Et toutes les réponses que j'ai eues, c'est, oh, il y a des organismes qui travaillent pour favoriser l'installation et tout ça, mais concrètement, on n'avait rien à me proposer directement. Donc voilà, pour moi, la pression foncière qui existe ici, c'est une perspective pas réjouissante, mais une perspective d'avenir. Sur la ZAC 3, on a aussi une qualité agronomique des sols dont on a parlé tout à l'heure qui est très intéressante, puisqu'on peut, par exemple, y faire des cultures comme le cardon, mais encore du maïs, du tournesol et autres, qui ont un grand besoin d'eau, puisque c'est des cultures d'été, que nous, on n'arrose pas. On n'a pas besoin de les arroser ici, puisqu'il y a vraiment assez d'eau dans le sol pour les nourrir. Donc c'est la perte de ces sols à très bonne qualité agronomique. Et puis bien sûr, on voit aussi le prix du foncier augmenter, les crises un petit peu pétrolières, transport, etc., qui découlent derrière. Donc tout ça, c'est la vision très négative, hein, des perspectives d'avenir. Mais du coup, on peut essayer d'imaginer, ben, s'il n'y a pas cette artificialisation, qu'est-ce que ça pourrait devenir ? Est-ce qu'on continue à le cultiver ? Est-ce que, du coup, il y a un collectif qui s'est monté, le collectif pour un projet agricole à Technolac ? Est-ce qu'on profite de ça pour essayer d'ajouter de la diversité, des arbres, de l'arboriculture, du maraîchage, etc. Est-ce qu'on peut en profiter pour justement ajouter aussi d'autres écosystèmes, des mares, des friches, des forêts, de la prairie à nouveau. Donc tout ça, c'est des perspectives possibles, que ce soit sur ce territoire-là ou sur d'autres territoires en Savoie et ailleurs. Donc les perspectives, elles sont vraiment multiples, très difficiles à imaginer, surtout dans un contexte qui est très changeant avec le réchauffement climatique, les multiples crises qu'on a dans le monde. Donc à nous de les imaginer ensemble.
1: Merci Quentin. À nous de nous retrousser les manches pour faire advenir cette société nouvelle. En attendant, rêvons un peu en musique avec le morceau Satama Sagana, The Third World.

0: C'était Sata Masagana de Third World. Nous allons maintenant aborder la troisième et dernière partie de cette émission, intitulée Société et controverses. Pour commencer, nous interrogeons Michael Chambru, sociologue de l'environnement, enseignant-chercheur à l'Université Grenoble-Alpes et coordinateur scientifique du LABEX Innovation et Transition Territoriale en Montagne. Michael, comment ton regard de sociologue se porte sur ce que tu as entendu aujourd'hui et ce que tu connais de cette controverse autour du projet ZAC 3?
1: Pour moi, le premier enseignement de cette controverse liée, comme ça a été évoqué, à une mobilisation sociale, une mobilisation citoyenne importante, c'est de venir interroger cette notion d'attractivité qui était sous-jacente à plein de propos et d'attractivité économique comme étant le paradigme dominant qui gouverne l'aménagement du territoire. Et d'interroger son bien fondé par rapport aux enjeux de durabilité ou, pour le dire autrement, de soutenabilité écologique et sociale d'un territoire. Et c'est ce qui se passe aujourd'hui sur ce projet de Technolac 3, mais c'est ce qu'on voit un peu partout, qu'on soit dans les fonds de vallées alpins, dans les hautes vallées alpines pour rester dans nos territoires, mais aussi un petit peu partout en France. Donc les enjeux écologiques, on les a évoqués tout au long de l'après-midi, que ce soit sur la question de la biodiversité, du vivant, la question agricole, mais il faut aussi pas oublier les enjeux sociaux qui sont associés à ces enjeux écologiques. Alors ils ont été rapidement notamment évoqués du coup par Nicolas, mais c'est que toute cette logique d'aménagement d'un territoire, dans une logique qu'on dit attractiviste par opposition à une logique d'habitabilité des vivants et des non-vivants sur ces territoires, et ben c'est par exemple qui peut aujourd'hui encore habiter, quels sont les humains, les humaines, les habitants, habitantes, citoyens, citoyennes, qui disposent notamment des moyens économiques pour habiter sur ces territoires. Et cette question-là, elle est étroitement liée à cette question d'attractivité et d'une certaine manière dont le projet de Technolac 3 est un des volets, parce que c'est ce qui contribue aussi à faire monter, comme l'expliquait Nicolas, le prix du foncier, le prix du mètre carré, et qui va opérer du coup une sélection sociale des habitants et habitantes sur ces territoires. Donc ça, c'est un enjeu social très fort. Un autre enjeu social très fort qui n'est pas déconnecté des questions écologiques, c'est la question du coup des mobilités. Et pas seulement un enjeu de mobilité au sens de quels moyens de transport vous utilisez et prenez le vélo plutôt que la voiture, venez à pied plutôt que prendre le bus, etc., etc. Mais aussi la soutenabilité sur un territoire donné du nombre de personnes, des flux qu'on peut organiser et structurer sur un territoire par rapport à d'autres enjeux. Et notamment, c'est un lien avec ce qui a été évoqué pendant la première table ronde, discussion, ou comment on peut laisser des espaces où on n'organise pas ce territoire, cet espace-là, pour faire circuler les individus. Et ça, c'est pour moi deux éléments très très importants. Et en écoutant les discussions et puis en suivant un petit peu ce projet, c'est exactement les mêmes questions, les mêmes enjeux qui se passent sur les terrains où moi je travaille beaucoup plus, qui sont les hautes vallées alpines, où on retrouve les mêmes problématiques. Alors, l'enjeu central, c'est pas organiser une nouvelle ZAC pour faire venir des entreprises. Alors, l'industrie dominante dans l'Haute Vallée Alpine, c'est plutôt l'industrie du ski et l'industrie du tourisme. Mais les effets écologiques et sociaux produits sont les mêmes. Donc ça, c'est vraiment, je pense, un point important. Et le deuxième, et après j'arrêterai, puis on passera à la discussion, c'est comment ce qui s'est passé, ce qui se passe actuellement autour de ce projet Technolac 3 montre, révèle les insuffisances de la démocratie environnementale en France. Et ça, c'est vraiment aussi quelque chose de très important, qui montre notamment comment, s'il n'y avait pas de mobilisation citoyenne, de mobilisation sociale, mobilisation écologiste, vous les appelez comme vous voulez, mais en tout cas, des personnes qui ne sont pas directement dans l'action publique s'engagent pour venir interroger la soutenabilité de ces projets et venir interroger ce que Gérard évoquait, cette notion d'utilité publique ou d'intérêt général qui sert à justifier l'ensemble de ces projets. Et le débat judiciaire qui va avoir lieu dans le cadre de la requête qui est posée, c'est exactement ça que ça vient interroger. Et ça montre les limites aujourd'hui de la démocratie environnementale en France et de sa nécessité de la repenser, de la transformer radicalement si on veut pouvoir faire face à l'urgence écologique. Et ça, c'est un élément très très important. Et peut-être pour finir sur cet aspect, cette notion d'intérêt général, d'utilité publique, ce qui gouverne les enquêtes d'utilité publique, la déclaration d'utilité publique, pour reprendre les acronymes qu'évoquait Gérard, sur lequel les citoyens, au mieux, sont invités à participer, à donner un avis, mais pas à prendre part au processus de décision. Cette notion, elle date de la fin du 19e siècle. C'est-à-dire qu'on décide aujourd'hui, sans même prendre en considération du processus de décision, de participation, de délibération, par rapport à des enjeux de la fin du 19e siècle. Et c'est là où, et ça fait un lien avec tout ce qu'on a vu aujourd'hui, les connaissances scientifiques, notamment de l'ensemble des signes, viennent étayer que, notamment du fait du changement climatique, mais pas que, mais de plein d'autres éléments, les enjeux ont quand même évolué. Voilà, donc du coup, il y a aussi cette nécessité là.
0: Merci Michael pour ton analyse très riche qui nous permet de voir bien au-delà de ce projet. Je voudrais maintenant poser une question à Gérard Blanc, éco-citoyen, ancien élu local, co-porte-parole du collectif pour un projet agricole à Technolac. Gérard, que peux-tu nous dire sur le processus de décision qui a abouti au projet ZAC 3 ?
2: C'est le qui décide, avec quelle procédure et selon quels critères, justement, d'intérêt général, d'intérêt public. Et une de nos propositions du collectif, quand on a vu arriver l'enquête publique, parce qu'on se doutait, je dirais, que le poids de l'économie, de l'histoire, cette espèce de Titanic qui était lancé là, au niveau de Technolac depuis 40 ans, on n'allait pas comme ça, si facilement, arriver à faire réinterroger ou remettre en cause un petit peu cette logique. Donc on a fait une proposition très simple, on s'est dit, mais c'est un sujet génial, qui touche vraiment des choses vitaux et qui touche tout le monde, c'est alimentation, biodiversité, quel mode de développement, chiche. Il faut, puisqu'on a un territoire d'exception, soyons aussi exceptionnels en matière de démocratie locale, organisons une convention citoyenne sur le territoire. Et en donnant, évidemment, le point de vue aussi de la science, hein, puisqu'on voit bien nationalement et dans le monde entier les gros problèmes qu'on se prend dans le nez, réchauffement climatique, effondrement de biodiversité, j'en passe, et des pires. La science est en train d'être mise hors jeu, alors que ça devrait être non pas les scientifiques qui décident, mais les scientifiques qui apportent des données, y compris des controverses scientifiques, y compris des données qui peuvent être débattues, mais que le débat public et que la décision publique et que l'intérêt général soient éclairés. Et puis les citoyens, on est tous des experts d'usage. On mange, on a tous, on l'a entendu dans les débats précédents, un lien assez fort avec l'agriculture, soit parce qu'on a eu des familles qui étaient là-dedans, soit parce qu'on sent bien que c'est des choses fondamentales. Donc voilà, il y a, je pense que tant qu'on n'arrivera pas à introduire des nouveaux outils de délibération, tant qu'on n'arrivera pas, il faut continuer, mais moi là je suis assez pessimiste, à pousser nos élus, qui sont quand même nos représentants, j'en parle en présence de Nicolas, mais à s'adapter à cette nouvelle donne qui est que les citoyens sont informés, peuvent s'informer, sont intelligents, individuellement et collectivement encore plus, et donc ce sont des acteurs de la décision, et ce n'est pas un bulletin de vote qui est mis tous les 6 ou 7 ans qui donne le pouvoir de décision aussi lourde que celle, par exemple, sur la ZAC 3. Donc il faut innover, je ne rentre pas dans les détails, mais il y a des outils qui commencent à exister. N'ayons pas peur des citoyens, au contraire, servons-nous des citoyens. Juste une dernière petite remarque aussi, on a quand même un organigramme politique en France, je ne sais pas comment c'est dans les autres pays, mais qui est assez redoutable pour décourager les bonnes volontés et les mouvements citoyens. Pour prendre que l'exemple de CGLE, puisque c'est l'organisme qui est directement impliqué dans ce projet de la ZAC 3, je dirais que c'est un organisme de troisième niveau, c'est-à-dire que vous, en tant qu'électeur, citoyen, si vous avez été voté, c'est bien d'aller voter, vous avez élu des élus locaux qui eux-mêmes, même si maintenant il y a un pré-fléchage sur votre bulletin de vote, ont donné lieu à des délégués, hein, dans l'intercommunalité, que ce soit Grand Lac ou Grand Chambéry. Donc on a déjà un deuxième niveau, on perd quand même déjà un petit peu la main, je dirais, sur nos représentants. Et ceux-là, deuxième niveau, désignent, troisième étage, des délégués pour aller à CGLE, qui de fait, alors que ça devrait être l'émanation, je dirais, des électeurs via les conseils municipaux, par exemple, pour être en circuit court, c'est politique, se trouve être un organisme que finalement est assez une espèce de satellite des organismes élus et qui peut, à mon avis, enfin qui pour nous, prend beaucoup trop de place dans les processus de décision. Sur ces décisions de ce type-là, on devrait utiliser des canaux où on réinterroge, on rediscute avec les citoyens.
0: Merci Gérard. À Émanciper, on est évidemment d'accord avec toi sur la nécessité de faire participer les citoyens au processus de décision. Et enfin, j'ai une dernière question pour Michaël, un peu provocatrice. A-t-on besoin de ce projet ZAC 3 pour l'attractivité économique de la Savoie ?
1: C'est la même question que moi j'entends tout le temps quand on est en montagne autour des stations des sports d'hiver. Est-ce qu'on a besoin encore de faire venir de plus en plus de touristes, de plus en plus loin, pour maintenir le chiffre d'affaires de nos stations de sports d'hiver? Et je fais le lien parce que c'est un lien direct avec ici le Technolac, parce qu'on les fait venir de plus en plus en avion, et c'est juste à côté que ça se passe. Et en gros, la question qui est derrière, c'est pas est-ce qu'on en a besoin, mais pourquoi on a besoin et est-ce qu'on a besoin de maintenir cette activité économique? Et donc en gros, la question qu'il faut se poser, ça fait un lien avec la deuxième intervention, qu'est-ce qui nous intéresse? Maintenir, augmenter le PIB qui est de la Savoie, qui est notre indicateur économique, ou de remettre l'économie, et si je fais lien avec les stations de sport d'hiver, le tourisme, et là plutôt l'économie à sa place, comme devenant une condition qui permet cette fameuse, du coup, habitabilité. Et du coup, c'est comment on change, on renverse, du coup, le paradigme voilà, qui régit nos manières de penser, nos manières de mener l'action publique. Et pourquoi ça, c'est important de le dire, et c'est ce que nous, on peut dire en tant que scientifique, parce que c'est pas moi qui vais dire qu'est-ce qu'il faut faire ou qu'est-ce qu'il faudrait faire, mais nous, ce qu'on peut pointer et mettre en avant, c'est qu'en gros, ce raisonnement de pensée qu'on a et qui gouverne toujours l'action publique, bah, c'est ce qu'on a commencé, on a fait la ZAC 1, on a fait Technolac en 87, on l'a fait, puis après, on avait prévu un 2 et un 3. Bah, logique, on a imaginé le 1 dans les années 80, dans les années 90, on va faire le 2. Et puis on avait pensé déjà le 3 à cette époque-là. Donc la trajectoire linéaire voudrait du coup qu'on fasse le 3. Ce serait cohérent, c'est ce qu'on a pensé, imaginé. Et sans doute, c'était très cohérent dans les années 80, cette trajectoire et cette façon de penser. Sauf qu'entre-temps, il s'est passé quand même un certain nombre de choses. Et notamment tout ce qui est lié à cette urgence climatique qu'on a du coup déjà évoqué, qui est déjà très très très très bien documenté. Et en fait, la difficulté qu'on a, c'est plus on continue sur cette trajectoire linéaire d'aménagement, ça produit ce que nous on appelle en recherche la dépendance au sentier. Alors derrière ce petit mot-clé, qu'est-ce que c'est la dépendance au sentier? C'est de se dire, plus on continue une trajectoire qui n'est pas soutenable écologiquement et socialement, plus on réduit nos capacités d'innovation et de bifurcation pour aller vers autre chose. Et en gros, ça amène une donnée importante qui est la question de la temporalité et comment on pense les futurs, pas dans 2 ans, 5 ans, parce que peut-être qu'à 5 ans, Technolac 3, c'est super, mais à 10 ans ou à 20 ans, ce qui aura pu résoudre un problème à très court terme va devenir un handicap du coup pour la suite. Et ça, on l'a un peu vu par exemple sur la question agricole qui a été évoquée tout à l'heure. Et ça, c'est vraiment un point qu'il faut arriver à prendre en compte dans les choix politiques à mener.
0: Merci Michaël. Et pour terminer en chanson, on va écouter Zimbabwe de Bob Marley.

0: C'était Zimbabwe de Bob Marley. Et voilà, notre émission touche à sa fin. Alors on a vu que le projet ZAC 3 soulève des choix de société dont les enjeux vont devenir de plus en plus importants à l'avenir. Comme souvent, on peut aussi constater que le manque de démocratie aggrave les choses et qu'il est urgent de changer de trajectoire. Nous espérons que vous avez pu récolter de quoi nourrir votre réflexion. Merci aux intervenants, Jackie Girel, Karine Pachou, Quentin Degrange, Michael Chambru et Gérard Blanc. Merci aussi à Sébastien Floclet pour la prise de son. Merci à Xavier Baudin, mon compère organisateur. Merci pour votre écoute et à la prochaine.
1: C'est peut-être pousser les choses un peu loin. Je pense que pour ce boulot, il faut de vrais mecs.

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Voilà la rubrique épisodique de Monsieur Dimanche. On commence par les bonnes nouvelles ou par les mauvaises? D'accord. J'en veux beaucoup à mon vieil instituteur. Il nous disait que dans la vie, on a besoin d'orthographe, d'histoire géo et des classiques. Jamais il nous a dit que le monde est dirigé par une seule chose, le pognon. On pourrait dire, les enfants prenaient le sénateur Duplon. Ah, qui c'est qu'a dit dans l'aile, sans ligne. Donc, ce Duplon a fait passer une loi pour que tout ce qu'on bouffe soit bourré de poison. Pourquoi ? Le fric ! Il ne se passe plus une semaine sans énorme scandale sanitaire. Nous sommes, vous êtes, bourrés de cadmium, de bifate, de pesticides. Les médicaments vous empoisonnent. Le lait infantile tue. Et votre flotte déborde de saloperies. Et dire qu'on dénonce les importations de produits agricoles étrangers. Nos produits, vantés tellement bons pour la santé, sont en réalité bien pires. À se demander comment on survit. Il faudrait d'urgence cesser de manger et de boire. Et commencer par trucider les responsables, mais pas coupables. Alors, il faudrait éviter le pain, les céréales, viennoiseries, pizza, pommes de terre, pâtes, fruits de mer, champignons, chocolat, légumes racines, carottes, pour allonger la liste des choses qu'on devrait bannir, comme le saumon, le thon, la sardine, et puis toute la bouffe industrielle. Mais bah, même ton jardinet est pollué à mort. Quand on finit par interdire un poison, il revient par la fenêtre. On continue de produire en Europe des pesticides interdits pour les vendre au Brésil, qui nous les rend sous forme de soja ou de bœuf toxique. Ah, on n'est pas champion que de foot, hein. On est premier en cancer du pancréas. Pourquoi, à cause de quoi? Le fric, vous dis-je. Il n'est pas difficile d'avoir le nom des coupables. Est-ce qu'ils finissent en tôle? Contrairement aux voleurs de pommes, ces assassins ont tous la Légion d'honneur. Nos sols sont pourris pour des siècles. Nos veines débordent de cancérogènes certains, dénoncés depuis 30 ans. Le fric, le pognon, le flouze, voilà. Une autre? Le monde tourne à l'envers. L'inénarrable trompe vient d'interdire à son administration de travailler avec des entreprises menant des politiques antidiscriminatoires. Dans la même veine, notre député à nous, Yadan, propose une loi décrétant que dire du mal d'Israël sera illégal. Je rigole pas. Quand je dis qu'on voit clairement que le sionisme passe historiquement du socialisme au fascisme, désormais je risque gros. Mais c'est un fait. Comme lorsque je prétends qu'il y a autant d'actes antisémites recensés en Israël qu'en France. Alors ça, je vous assure que c'est vrai. C'est surtout dû à l'immigration russe massive. Pour pas qu'on dise que j'hallucine ou que je fausse news, je peux vous donner des sources. Tout aussi abracadabrantesque, le procès actuel autour d'une loge maçonnique. Ah bah on y répondait à des contrats de meurtre exécutés par des barbouzes qui facturaient la TVA. Là encore, je n'invente rien, c'est sur la place publique. Eh ben, on ne s'en émeut guère, hein, vu la masse de fêtes invraisemblables qui nous noient quotidiennement. Tiens, en écho à ce que nous disions sur l'or blanc, figurez-vous que le 16 mars, Courchevel a annulé la Coupe du Monde de Super G. Pourquoi? Parce qu'il neigeait. Il n'y a pas qu'à Cortina qu'on pédale dans la semoule neigeuse. Et là aussi, on a construit une retenue de 2,5 hectares,
à 2270 mètres d'altitude, 6 hectares d'arbres abattus, une usine à neige, des colorants et durcisseurs sur les pistes, et bien sûr, aucune étude environnementale comme d'habitude. Vivement les JO, on peut faire mieux. Tiens, à voter. Petit rappel utile, aux dernières législatives, les deux plus grosses coalitions politiques, c'est-à-dire la NUPES et les macronistes, ont réuni un peu moins de 15% des électeurs inscrits. Élection, piège à désaffection. Et au municipal, sur nos 34 000 communes, plus de 23 000 ne présentaient qu'une seule liste. Élection piège à Pharaon. Tiens, connaissez-vous Palantir? Parce que elle vous connaît. Cette boîte appartient à Peter Thiel, milliardaire de la tech, fan de Trump. C'est la plus grosse entreprise mondiale de data et de surveillance généralisée. Ah, ils prétendent ne pas vendre de données, non, non. Ce que nous faisons, c'est fournir des outils qui aident les clients à comprendre et à organiser les informations qu'ils détiennent. Bien sûr, bien sûr. Savez-vous que Google s'est servi des dossiers des patients de plus de 2000 cliniques pour développer des algorithmes de santé crudistes? D'ailleurs, Microsoft IBM accède aux dossiers des patients à grande échelle, et chez nous aussi. Vos données médicales, elles sont aux mains de multinationales. Et également disponibles sur le Dark Web. Alors, rassuré? Petit bruit d'hiver. La France, vous le savez peut-être, possède environ 2437 tonnes d'or. C'est la quatrième plus grande réserve mondiale. Et la Banque de France annonce avoir généré une plus-value de quasiment 13 milliards en valorisant, comme ils disent, 5% des réserves, 129 tonnes, qu'on planquait aux États-Unis. Oui, madame. Pendant ce temps-là, Trump autorise de nouveau la Russie à fourguer son pétrole, même à Cuba. La dite Russie, entre parenthèses, n'a jamais cessé de nous fournir l'uranium indispensable à nos centrales atomiques. Bah oui, principe de la réalité, il emporte toujours sur les discours. Eh, le fric, voilà. Depuis 10 ans, ce qui augmente le plus, c'est la fortune des milliardaires. Cette progression est vraiment vertigineuse, à tel point qu'il est évident qu'ils finiront par tout acheter. Il est probablement trop tard pour remédier. Ces ultra-riches continueront à voler tout le monde. Voler les ressources, les biens, les services, tout, tout, je vous dis. Et les autres, les 99,99% de la population, seront entièrement dépouillés. La méthode est éprouvée. Faut démanteler les États, privatiser tout service public, acheter tout, en particulier les médias, pour augmenter le sentiment d'insécurité, la peur de l'étranger. Comme ça, on réclame des hommes forts, on peut déclencher des guerres et finalement promouvoir le fascisme. Mon instinct a oublié de dire que l'idéologie antidémocratique, le fascisme, sera toujours l'ultime protection des très riches. On verra. Or, rescuat in pace Loana, symbole des victimes de l'exploitation sordide, de la misère et du voyeurisme socio-médiatique. Et connaissez-vous ces contes qui décrivent la mystérieuse disparition des enfants? Il y en a plein comme ça. Eh ben ça y est, l'éducation nationale annonce qu'elle aura perdu 1 700 000 élèves en 2035. Waouh! Et enfin, dans le dernier sondage,
75% des Français se disent heureux. Eh ben voilà une bonne nouvelle. Allez, je vous laisse réfléchir à tout ça. À bientôt.

En vérité, je vous le dis, Dieu n'a pas besoin d'un directeur de la communication.

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ces voyages qui ont marqué nos vies. 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

ville? Combien de villes faut-il pour faire un pays? Combien de pays faut-il pour faire une terre? Combien de terres

De tout temps, l'une des caractéristiques fondamentales des êtres humains est qu'ils se déplacent.

0: Mais alors, vous faites quoi?
1: De la chanson pas chantée.
0: Bah vous chantez pas alors?
1: Non.
0: Bah donc c'est pas de la chanson?
1: Bah si, c'est de la chanson pas chantée. T'es con ou quoi?

Buonanotte.

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pensée punique, idéologie simplifiante développée par les Carthaginois et qui a bien emmerdé les Romains entre 264 et 146 avant Jésus-Christ. Encore assez largement employée aujourd'hui pour désigner une pensée franchement chiante et dominatrice, l'expression est parfois altérée sous la forme de pensée tunique qui doit être formellement proscrite. On préférera le concept voisin politiquement correct, plus accessible au plus grand nombre. Pensons notamment à tous ceux qui n'ont pas fait de latin à partir de la sixième et qui sont largement majoritaires dans le pays.

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0: Putain, je sais pas si je suis bien là.
1: Sérieux, c'est nerveux. On continue.
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2: Oh, c'est pas possible.

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10: L'introduction. Bonjour à toutes et à tous. Vous qui écoutez ces ondes radio par-delà les montagnes et vallées qui composent cette belle région d'Auvergne-Rhône-Alpes, bienvenue dans cette nouvel épisode de Aura des pâquerettes, l'émission qui quoi déjà ?
4: Écoute, c'est incroyable. Insensé, vraiment, assieds-toi. Tu vas voir, écoute.
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10: Aujourd'hui, c'est nous, Radio d'ici, qui vous emmenons dans ces belles prairies radiophoniques où cueillir pâquerettes et belles idées. Pour commencer, quoi de mieux qu'une mise en contexte ? Vous êtes aujourd'hui conviés à rejoindre le QG de la crème de marron et de la montgolfière à Annonay en Ardèche. C'est ici que les gens se plaisent à faire toutes sortes de festivals et ça tombe bien, c'est tout le sujet de l'émission d'aujourd'hui, le festival 100% électro.
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10: Pour sa première édition, nous avons invité toutes les têtes pensantes autour de la table de Radio d'ici. Et pour présenter les tenants et aboutissants de ce festival, qui de mieux que Anne Saunier, chargée de la culture, à Annonay-Ronaglo, pour s'occuper de cette présentation. Alors, comment ça a débuté tout ça ?
13: On s'est mis plusieurs autour de la table pour concocter. Tout seul, on va plus loin et ensemble, on va plus vite. Non, c'est l'inverse. Comme on voulait aller plus loin tous ensemble, et ben on s'y est mis à plusieurs. Donc, on a organisé un événement qui s'appelle 100% électro et qui est donc dédié à la culture électro dans toutes ses formes. Donc, surtout principalement la danse et la musique, bien sûr, à Annonay. Capitale du cool. Et donc autour de la table, une belle tablée d'invités avec Fabien Lelarge, donc directeur de la Maison de la Musique et des Pratiques Amateurs.
14: Bonjour.
13: Et bien sûr aussi Pierre Tabardel, donc directeur de la SMAC 07.
15: Et ben bonjour à tous.
10: En voilà une belle introduction, mais maintenant il serait peut-être temps de nous dire qu'est-ce que c'est que ce festival 100% électro, même si on imagine qu'il y a un indice dans le titre.
13: C'est de rendre plus accessible la musique électro et de la vulgariser, en tout cas de la rendre au grand public. Et donc oui, la première soirée de cet événement 100% électro sera consacrée à une conférence et à une soirée cinéma à la MJC d'Annonay. Donc c'est un peu une soirée qui illustre le partenariat de l'année entre la MJC et le conservatoire. Donc il y a un spécialiste qui s'appelle Philippe Brodu, que tu vas nous présenter, Fabien.
14: On a cherché un conférencier qui pouvait aborder l'histoire des musiques électroniques sans rentrer dans de la musicologie pure et dure, c'est-à-dire réservée à peut-être une forme d'élite, mais plutôt à un vulgarisateur. Et Philippe Brodu a travaillé pour des grandes marques de matériel musical au niveau international. Il travaille également avec une entreprise française qui est développée dans du hardware, du software, donc des instruments physiques et des instruments numériques. Une entreprise française installée à Grenoble qui s'appelle Arturia. Donc Philippe connaît sur le bout des doigts, on va dire, tout ce qui fait la musique électronique, donc c'est-à-dire la production, mais aussi la réalisation. Il enseigne dans des universités, il intervient dans des BTS audiovisuels. Et il intervient assez régulièrement pour présenter les musiques électroniques, mais un peu sur le biais qu'on attend. Et en fait, là, l'attente, nous, conservatoires, et aussi, je pense, à la MJC, c'est aussi aller à la rencontre, nous, du public, des conférences habituelles que peuvent accueillir la MJC, que nous, on commence aussi à mettre en place sous forme trimestrielle, en vulgarisant les musiques électroniques. Et là, le parti pris, c'est une vision historique, c'est-à-dire la musique électronique est née de création et est née d'instruments. Donc, il va partir des instruments préhistoriques de la musique électronique et va balayer tout le XXe siècle. Donc Philippe Bredu, voilà, va présenter de manière assez simple mais très riche.
10: On fonce directement à la MJC de la Donnée où se tient cette fameuse conférence tenue par Philippe Bredu sur l'histoire de la musique électronique. Malheureusement, on ne vous délivre là qu'un extrait de la conférence, mais de quoi vous donner une idée de ce qu'il s'y est dit.
5: Je vais vous parler très rapidement de moi, parce que c'est pas le plus intéressant. Donc, moi, j'ai commencé, en fait, en travaillant pour une marque qui s'appelait Imagic, une marque allemande, qui avait un logiciel qui s'appelait Logic Audio. Ce logiciel a été acquis par Apple. J'ai donc travaillé pendant 2 ans après avec Apple. Puis, je suis parti dans le home cinéma, qui est ma deuxième passion, hormis les synthétiseurs. Donc ça, c'est quelques personnes avec qui j'ai pu travailler pendant ma carrière. Et en fait, je suis revenu à la musique. La musique, c'était quand même vraiment ma passion. Et je suis revenu dans la musique, j'ai travaillé avec Avid pour Pro Tools, ça a duré 3 ans à peine, et là j'avais l'opportunité de prendre le poste de directeur d'une marque qui s'appelle Korg pour les synthétiseurs, et puis derrière j'ai enchaîné avec Arturia, et donc pendant ces 10 dernières années, puisque je suis récemment retraité, j'ai travaillé pour Korg et Arturia en tant que directeur en France dessus. Alors j'avais toujours une étiquette commerciale sur le front, ça me gênait beaucoup, puisque j'ai toujours fait par passion, et moi je parlais surtout technique, et quand j'avais mes rendez-vous au Japon, ou chez Arturia, qui est une marque française, c'était surtout pour parler développement produit et les chiffres d'affaires, je laissais ça au directeur commercial. Voilà, donc ça c'était juste pour faire le point dessus. On va parler donc de synthétiseur, de l'histoire du synthétiseur. Déjà, pourquoi ? En fait, c'est intéressant parce que la question c'est pourquoi on en est là aujourd'hui ? Les instruments que l'on a dans les mains, ils ont tous une histoire, ils sont pas là par hasard. Donc on va parler un peu de tout ça, et bien sûr voir ces instruments après rapidement, et bien sûr on va parler aussi des artistes qui nous ont amenés aux instruments que l'on a aujourd'hui. Si on a de la techno aujourd'hui, du rap, etc., avec des samplers, tout un tas de choses, c'est qu'il s'est passé des choses avant pour y arriver. Donc on va parler de tout ça. Alors, synthétiseur, c'est un mot abstrait pour beaucoup de gens. Peu de gens savent ce qu'est un synthétiseur. Ce matin, je suis allé chez la coiffeuse ici à Nonet, puisque je me suis dit que je suis à peu près présentable pour monter sur l'estrade. Et je lui dis, je vais faire une conférence. Ah ouais, c'est une conférence de quoi ? Sur les synthétiseurs. Pof, la conversation s'est arrêtée. Vous voyez, c'est le truc, ça fait peur aux gens, le synthétiseur. Et pourtant, c'est ça qui est incroyable, c'est que les synthétiseurs sont partout. Mais vraiment partout. Dans les musiques de films, vous allumez la radio, vous regardez une série sur Netflix. Quoi que vous fassiez, vous entendez en permanence des sons de synthé. Alors, dans les styles de musique, par exemple, bien sûr la musique planante, l'électro, techno, bien évidemment, la synthwave, ça c'est les années 80, donc qui était couverte de synthé, rock, metal, rap, hip-hop, indie. Alors bien sûr au cinéma, bien évidemment, la science-fiction, je crois que c'était le premier domaine où on a entendu des sons de synthétiseurs ou d'instruments électroniques, même avant le synthétiseur. Les thrillers, l'action, les drames, les films d'horreur, enfin tout, en fait tous les styles de musique, on a du synthé. Dans les séries télé, je pense à Netflix entre autres, si vous regardez des thrillers sur tout ce qui vient de Scandinavie, en général, on a ce qu'on appelle du droning, c'est-à-dire que c'est même plus de la musique avec des suites mélodiques, c'est juste des charges harmoniques qui se tordent pour poser une ambiance, et plus la personne approche, plus on entend le son qui se tord, qui va donner ce côté un peu dramatique dans le document, et c'est entièrement fait, bien évidemment, au synthé. Alors, science-fiction, on va prendre quelques exemples, et là, ça peut y avoir des choses intéressantes. 1956. Ce fut le premier film où l'on entendait des sons électroniques faits par des instruments qui ne s'appelaient pas encore les synthétiseurs. Et alors là, il y a une chose qui est quand même intéressante. Voilà un arrêt sur l'image, et ça c'est intéressant. Quand ce film est sorti en 1956, Electronic Tonality by Louis et Bébé Baron. C'était parce que le syndicat du cinéma s'était opposé au fait que ce soit marqué « musique ». C'est la première fois qu'il y avait des sons électroniques. Pour eux, c'était juste insensé et c'était pas possible. Ça ne pouvait pas être appelé de la musique. Donc, c'était des sons électroniques qui étaient dessus. Et alors, et qui sont ces personnes, Louis et Bébé Baron ? Ben, en fait, c'est un couple et qui, le synthétiseur, n'existait pas encore. Pas sous la forme telle qu'on le définit. C'était des petites boîtes électroniques que Louis Baron construisait. Et en fait, lorsqu'ils avaient déménagé, ils venaient du Minnesota, hein, et quand ils ont emménagé à New York, le cousin de Louis Baron lui a offert le premier magnétophone à bande. Magnétophone à bande qui est apparu en 1931. Aussitôt, ils ont vu l'intérêt de ce qu'ils pourraient en tirer, Son épouse, bébé, enfin c'est son surnom, aussitôt s'est mise à enregistrer et lui fabriquait des modules et il triturait des sons et il les enregistrait. Et ça jusqu'au moment où les modules les détruisaient, c'est-à-dire que les condos tenaient pas le choc, etc. Ça fondait, ça brûlait, mais ils enregistraient tant qu'ils pouvaient des sons avant que les appareils crament. Voilà, c'était ces gens-là et c'était leur musique qui était utilisée. Donc la production du film s'est dit, c'est exactement les sons que l'on veut pour la planète interdite, les a contactés et ils ont fait donc cette musique dans ce film où tout le monde découvrait les sons électroniques. Je continue dans le cinéma. La RP 2600, on en parlera tout à l'heure. Power's back. Donc là, tous les sons de Star Wars bien sûr, tous les bruitages sont faits au synthé. Dans un autre style, complètement différent.

avec le Yamaha CS80, le son iconique de Vangelis. Là, on a parlé des films. Donc, vous voyez, c'est quand même amusant. On a vu un premier film où c'était avec des boîtiers électroniques en 1956, avant que le synthétiseur existe. Puis on a vu Blade Runner, où là, c'était du CS80. Donc, les synthés, ça y est, sont bien installés. Là, on est dans les années 77-78. Mais il y a également les séries télé. Alors, dans les séries télé, comme je vous le disais, on a du droning, on a tout un tas de choses. Et donc, bien sûr, celle-ci. Inspiré d'un groupe qui s'appelle Tangerine Dream et qui a fait redécouvrir le synthé analogique à pas mal de personnes. Une autre, plus récente,

voilà, donc tout ça pour dire, le synthétiseur nous entoure, on en entend partout, que ce soit à la télé, au cinéma, à la radio, bien évidemment, on en entend partout. Mais alors donc, les synthétiseurs, c'est quoi les synthétiseurs? Donc là, on va en parler. Et on va parler de l'histoire du synthétiseur, puisque là, on a vu un peu une application, ce qui nous entoure. Alors là, on va parler un peu espionnage. On va parler de monsieur Lev Sergeyevich Temrin, plus connu sous le nom de Léon Térémine, qui a conçu le Térémine. Alors, quand je dis Térémine, Etherwave est le vrai nom technique de l'appareil. Hein. Térémine, c'est on lui donne le nom de la personne. Mais comme il avait vendu le brevet sur son nom, chez Moog, sur le catalogue, réellement, c'était marqué Etherwave et pas Térémine. Voilà l'instrument, et ça date de 1954, ce document. Hein, donc,

0: devant les yeux écarquillés de Lénine, il présente son invention, le thérémine. Il allume l'instrument, lève les bras comme un chef d'orchestre, et sans toucher à rien, il cueille les notes dans l'espace, dessine une mélodie du futur, fantomatique. Tandis qu'il sculpte l'air, les yeux de Lénine s'éclairent. Le chef de l'État envoûté veut essayer l'invention. Dans cette machine, il voit une révolution. À l'oreille de Termen, il chuchote « Le communisme, c'est le socialisme mélangé à l'électricité ». Lénine envoie l'inventeur génial présenter l'instrument en Russie, à Moscou, Vladivostok, en Sibérie, puis en Europe, et même aux États-Unis. Partout, Termen est chargé de démontrer le pouvoir de l'électricité, mais surtout celui de la Russie et sa supériorité. Le jour, Léon joue l'agent double, pour les soviétiques comme pour les américains, il espionne, et d'un côté comme de l'autre, il en sait trop. Un jour de 1938, deux hommes à l'accent russe entrent chez lui. Un pistolet braqué dans le dos, il l'emmène. Du jour au lendemain, Léon disparaît, sans laisser de traces. Son épouse, ses amis, Clara, tous le cherchent, mais Léon n'est nulle part, évaporé.
1: Donc voilà, donc comme vous avez vu, l'histoire est assez incroyable. Il y a d'ailleurs un livre qui existe, qui raconte vraiment les histoires d'espionnage de Léon Thérémine. Des petites choses à savoir sur cette histoire, pourquoi il s'est mis à faire l'agent double, c'est que à un moment donné, financièrement, il s'est trouvé coincé. Donc il a vendu le brevet du Thérémine à RCA. Et RCA pensait le commercialiser dans les magasins, etc., puisque les salles de concert étaient toujours pleines. Ils se sont dit, quelle belle affaire, etc. Sauf que le thérémine, c'est très dur à jouer, cet instrument. Et donc les gens commençaient à l'acheter, très vite les ramenaient, et les ventes se sont arrêtées là. Et RCA avait fait une avance sur les ventes à Léon Thérémine. Et là, ils lui ont demandé l'argent. Et là, il était complètement acculé financièrement. C'est pour ça qu'il a commencé à faire l'agent double, pour se faire payer. Et c'est ce qui lui a coûté le goulag, etc., sur toute l'histoire. Alors, le thérémine, qui est cet instrument, donc qui travaille avec deux antennes, le principe... Alors, je ne vais pas jouer du thérémine, parce que je suis en train d'apprendre à en jouer, et c'est long, c'est un peu comme jouer du violon. Avant que ça devienne agréable musicalement, on se fait mal aux oreilles. Et donc, en fait, on travaille... Le principe du thérémine, c'est qu'il génère un dôme de champ magnétique autour, un champ électromagnétique, et en fait, en s'approchant de l'instrument, on va créer en fait une interférence qui va générer du son.
2: Cette soirée n'était pas qu'une conférence, puisque le film Drive a été diffusé dans la foulée de la conférence. J'ai d'ailleurs attrapé Gaël Labanti, directeur du festival du premier film à Annonay, dont on vous a déjà parlé dans un autre épisode de Aura des Pâquerettes. Gaël, c'est quoi le film Drive? Pourquoi on en parle aujourd'hui?
3: Alors Drive, c'est, même si le terme est un peu galvaudé, c'est vraiment un film culte quand il est sorti en 2011. Et voilà, et en quelques années, c'est devenu le classique que l'on connaît, qui est devenu culte en fait par plein d'aspects, de par le brio de sa mise en scène, qui est signé Nicolas Winding Refn, qui est un cinéaste d'origine danoise et qui a, voilà, au cours de sa filmo, est quelqu'un qui a fait des films formellement et visuellement très très très impressionnants. C'est un film aussi qui vaut pour son interprétation et par ce comédien incroyable qui est Ryan Gosling, qui est peut-être le rôle qui a vraiment lancé sa carrière pour le grand public, avec ce rôle un peu minéral qui fait penser au Alain Delon du Samouraï, dans ce côté charismatique avec une économie de moyens assez incroyable. Et puis c'est un film aussi, c'est pour ça qu'on l'a choisi dans le cadre de cette semaine électro, dont on se souvient de par sa musique, à la fois sa musique originale signée Cliff Martinez, avec ses nappes de synthétiseurs très très très très planantes et enveloppantes, et puis les quelques morceaux de musique utilisés dans le film, notamment ce morceau Night Call de Kavinsky, qui, quand il est sorti en 2010, n'a connu aucun succès. Nicolas Winding Refn l'utilise pour Drive, et depuis c'est devenu un morceau culte qui a donné lieu à d'autres versions. Je pense la plus récente étant le remix par le groupe Phoenix et par Angèle, qu'on a pu entendre la cérémonie de clôture des JO. Donc tous ces éléments là, que ce soit la mise en scène, l'interprétation, la musique, font que le film est devenu un film culte.
4: Et merci à nos invités de nous avoir rejoints. On est autour de la table avec l'association Matondi.
5: Bonjour.
6: Bonjour. Donc,
4: Aloïs et Mumu. Et Alicia.
7: Oui.
4: Coscuella.
7: Oui, exactement.
4: De la Baraka à la Chapelle.
7: Tout à fait.
4: Après avoir vu le conservatoire, la maison de la musique donc, et des pratiques amateurs, la MJC, mais aussi la SMAC 07, on poursuit avec Alicia donc, pour la Baraka et l'association Matondi. Et en premier lieu, on va parler de ce stage de danse électro, donc organisé en partenariat avec la saison culturelle En Scène, et qui va se passer dans ce magnifique studio de danse, donc la Chapelle.
7: Exactement. Un studio dans lequel la Baraka est installée depuis 2018, donc qui permet de recevoir plein d'artistes en résidence, de faire de chouettes projets aussi avec les acteurs sociaux et culturels de la ville. Et donc là, on se retrouve pour un stage de danse électro avec la compagnie Mazel Freten, qu'on a pu notamment découvrir au JO 2024, voilà, qui nous ont éblouis, qui sont voilà, ils ont une énergie très très, ils sont très énergiques, très précis, et ouais, vachement repérés sur la danse électro. Et donc on aura, je crois, un membre de la compagnie qui sera là sur 4 jours, de 14h à 18h du 22 avril, du 22 au 25 avril.
4: C'est ça.
7: Et puis, et voilà, donc la danse, enfin, c'est une danse en fait qui a plusieurs influences, du hip-hop, du voguing, de la danse contemporaine. Et c'est vraiment l'occasion, en fait. Alors, on s'est dit que c'était ouvert à partir de 15 ans et que finalement, ça pouvait être intergénérationnel. Donc, en fait, tout le monde...
4: Et là, voilà, même là, on a ouvert à partir de 12 ans parce qu'on a des demandes.
7: Parfait.
4: Donc, bah, ça sera bien. 12 à 77 ans.
7: Ouais. Oui, voilà. En fait, à la Chapelle, parce que l'idée que, alors, moi, je travaille pour Abou Lagra et Nawal Aït Benalla, qui co-dirigent la compagnie à Baraka. Et vraiment, la volonté du lieu, c'est de la Chapelle, de la Baraka, c'est d'avoir un lieu d'émancipation, de liberté et d'expression.
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2: Exercice très dur, radiophoniquement, de faire se représenter la danse avec de l'audio. Mais ce que l'on peut faire, c'est vous faire entendre un retour d'expérience de Émilie, danseuse à Annonay, que l'on a croisée au détour d'une pétanque électronique. Alors oui, on vous en reparlera plus tard, hein, ne vous inquiétez pas. Émilie, c'était comment alors ce stage de danse ?
11: Alors ça a commencé mardi, et en gros c'était 4 fois 4 heures de travail, enfin... plus une petite représentation à la fin, avant le spectacle de la compagnie Mazel Freten, qui est une compagnie de danse électro de ouf, extrêmement énergique et frénétique et monstrueuse. Et du coup, nous, on a travaillé sur ce petit spectacle qui a été chorégraphié par Max, notre prof, qui était mais vraiment un pédagogue et un danseur incroyable. Le groupe était trop cool.
12: Et vous étiez combien ?
11: On était 12 et un groupe super mixte avec plein de personnes différentes, des qui pratiquaient la danse déjà et d'autres qui pratiquaient pas du tout, des hommes, des femmes, plus âgés, moins âgés. Et en fait, c'était le bonheur. J'ai l'impression qu'on était tous trop contents de faire ça. En tout cas, moi, c'était vraiment mon cas.
12: Et la relation à la musique électro dans le spectacle que vous avez monté avec le groupe de 12, c'était cool aussi, cette relation à la musique pour vous danser ?
11: C'est essentiel. En fait, notre prof nous a constamment dit qu'il fallait qu'on écoute la musique. C'est un point de repère, en fait. C'est pas forcément possible de danser bien et de se caler sur les autres. C'est vraiment, faut être focus et écouter la musique pour se repérer dessus, les mouvements compter constamment, quoi. Parce que en fait, quand on danse, on est à la fois seul et en groupe, et on est seul dans un groupe, et c'est comment est-ce qu'on gère notre corps avec la musique et qui va compter et qui va faire le spectacle, qui va faire l'effet de groupe, quoi.
12: Merci beaucoup, Émilie.
11: Eh bien, merci.
4: C'est le moment de passer donc à la dernière journée de cet événement 100% électro, puisque le samedi 26 avril,
7: oui, un truc
4: sur
7: ouf.
4: La soirée,
7: une pétanque électro.
4: Et voilà, c'est l'open air de Matondi.
13: Ah non, mais Matondi, ils sont forts. Hein. Alors là.
4: Donc c'est le concept de pétanque électro. Alors Aloïs, Mumu. Qu'est-ce que ça va être ?
5: Qu'est-ce que c'est une pétanque électronique ?
6: Eh ben, on peut laisser libre cours à notre imagination, mais tout simplement, on va investir le parc Saint-Exupéry, C'est le parc qui est à côté du lycée Boissy d'Anclin.
13: Et à côté de la bibliothèque, oui.
6: Oui, mais c'est parce que c'est un parc qu'on a beaucoup squatté quand on était au lycée. Voilà.
13: Oui, des réminiscences.
6: Et du coup, on va investir ce parc et proposer 8 heures de DJ set avec 4 artistes différents qu'on pourra vous présenter après. Et le but, c'est que les gens puissent venir danser, chiller. Il y aura aussi une buvette et une petite restauration. Et puissent venir jouer aussi à la pétanque avec la musique électronique derrière.
13: Mais alors, voilà. Pas que la pétanque, on peut apporter tout ce qu'on veut, les boules, les molkies, les transats aussi. on vient avec...
9: Ouais, c'est ça, l'idée, c'est de proposer une après-midi assez ouverte. Pour revenir sur d'où est venu le pétanque électronique, parce que c'est quand même assez original, on va quand même éclaircir et dire la vérité que...
13: La vérité vraie.
9: La vérité vraie, nous sachons. c'est une idée de Fred Abourin. On en discutait pas mal avec notre camarade de la SMAC 07. Il avait imaginé une journée autour de la musique électronique et de la pétanque où les gens pourraient venir boire l'apéro, jouer à la pétanque et se trémousser sur de la techno. Et du coup...
13: Se trémousser, danser, si on a bien écouté le stage.
9: Oui, danser. Danser, expérimenter, performer sur un terrain de pétanque au final. Et du coup, lors de la mise en place, l'organisation de cet événement, on nous a invités à Matondi à venir mettre en place, proposer
4: ce... On s'est dit, qui de plus compétent pour organiser une pétanque électronique?
9: Et effectivement, et on s'est dit, punaise, une pétanque électronique, ça c'est bien, ça colle bien avec Matondi, donc c'est bien rigolo. Donc effectivement, ça s'appelle pétanque électronique, c'est sur un terrain de pétanque, mais évidemment que c'est pas uniquement la pétanque, vous pouvez jouer au molki, vous pouvez jouer...
13: Et les boules de pétanque ne sont pas raccordées au système électrique, rassurez-nous.
9: Non,
6: évidemment. Ce sera la prochaine édition.
9: J'allais dire apportez vos casques, mais non, ça sera évidemment en toute sécurité.
6: Oui.
9: Et ça sera pas la pétanque sur le dance floor.
13: Alors c'est le samedi 26 avril, c'est toute l'après-midi, même la soirée, ça commence à midi.
4: À partir de midi, ouais.
13: Voilà. Et ça finit à 20h peut-être, ou plus si affinité.
6: Quoi, avec les quatre artistes, c'est de proposer une progression. Et donc à midi, on commence avec de la dub au soleil, parce qu'il y aura du soleil, on y croit. voilà, et après on continue du coup avec DJ Groove Selector, où c'est un peu un pêle-mêle disco, électro, sunshine. Et on finit avec deux artistes féminines qui viennent toutes les deux de Lyon. Donc on a Eurydice, où c'est de la trance, c'est assez original. Et ensuite Fatih Boom Boom, que vous avez déjà pu découvrir soit le 8 mars à la Féministeuf, soit sinon au nid du festival en février.
2: Une fois les platines posées, il ne manquera plus que les boules de pétanque pour s'assurer une véritable pétanque électronique. Nous sommes allés sur place pour en savoir plus. Nous avons pu poser la fameuse question que tout le monde se pose en voulant jouer à la pétanque. Comment qu'on fait pour gagner ?
14: Étudier le terrain.
15: Étudier le terrain ?
14: Travail bien préparé, à moitié fait.
16: Alors franchement, à la pétanque, c'est le Ricard. Je te jure que plus je bois du Ricard, meilleur je suis. Mais vraiment, à la fin, quand je commence à être un peu faite au Ricard, je suis, mais je pourrais faire les championnats de France.
14: Ah ouais,
16: ah mais
14: okay.
16: C'est assez déroutant. En tout cas, sur plein de gens, c'est comme ça que ça fonctionne. Bon, c'est pas pour rien.
14: Malheureusement, aujourd'hui, vous ne me proposez pas du Ricard.
16: Non, on n'a pas le droit.
14: Mais la bière fera sûrement une très bonne alternative.
16: En tout cas, pour le Molki, je pense que c'est avant tout viser un chiffre et se dire qu'on aura celui d'à côté.
14: Finalement.
16: Merci. Avec plaisir.
17: Clairement, il y a une règle à la pétanque, c'est que tu as un pied qui a le droit de bouger un peu, tu vois.
14: Ah oui.
17: Donc tu te rapproches progressivement, oui. Comme au basket, et tu vises. Je suis très très mauvais à la pétanque, okay. Objectivement, je suis très mauvais.
14: Mais finalement, ça reste une stratégie comme une autre.
17: Ça reste une stratégie comme une autre, et t'as le droit de lancer comme tu veux. Donc je lance comme au basket. Ce qui énerve les autres, ça fait monter la pression, et potentiellement, je peux gagner 2 points.
14: Avec les deux mains.
17: On a le droit de faire. Oui, t'as le droit de lancer comme tu veux, il n'y a pas de lancer réglementaire.
14: Tout à fait.
17: C'est vraiment dans les règles officielles, on a regardé.
14: Ok.
17: Parce qu'on était tellement nuls qu'il fallait qu'on connaisse les règles.
14: Et c'est quoi finalement votre relation à l'adversaire? Comment est-ce que vous arrivez à le déstabiliser peut-être?
17: Principalement, on est basé sur l'humiliation.
14: Ah, oui.
17: C'est-à-dire que si on marque un point d'une manière absolument biscornue, on les lâchera pas avec ça.
14: Voilà.
17: Jusqu'à ce que moralement ça craque en face, okay. Ou que ça prenne trop de bière.
14: Très bien.
17: Généralement, on peut gagner 4-5 points. Sur 12, on est déjà content.
14: Oui. Merci beaucoup, monsieur.
17: Pas de quoi.
18: J'essaye de pas faire 3-0 d'affilée.
4: Bah moi je donne des coups de boule sur je lâche une pétanque sur les orteils de mes adversaires.
17: Et moi je paye des coups à mes adversaires comme ça, ils sont ronds. Okay. Comme les boules et
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13: Et on va continuer avec Pierre Tabardel.
4: Et donc, tu vas nous présenter la programmation de cette soirée électro de la SMAC 07.
22: Oui, qui va être, je dirais pas l'aboutissement, la conclusion.
4: Oui, ouais, ouais, quasiment, c'est avec vous confiné.
22: Cette semaine consacrée à l'électro. Et justement, pour être au diapason avec tout ce qui s'est passé dans la semaine, avec la diversité de l'électro, en fait, qui va être exposée, puisque à travers conférences, cinéma, c'est tous les spectacles. Et puis, ces belles après-midi qui vont être partagées autour de la musique. On a voulu terminer qu'une programmation qui va parler de cette diversité de la musique et en même temps avec des artistes qui sont redoutablement efficaces sur scène. Mmh. Donc il y a deux artistes, plus une troisième surprise, mais De Laurentiis qui va ouvrir la soirée. Alors De Laurentiis, c'est une musicienne qui s'est formée d'abord plutôt sur le jazz et qui s'est complètement fondue dans la musique électronique avec une vraie fascination pour les machines et ce qu'elles peuvent apporter. Et c'est une personne qui se présente aussi comme synesthète. Vous savez, c'est les gens qui associent des couleurs et des sons. Il a beaucoup travaillé sur cette thématique-là. Elle a fait un album magnifique il y a, je crois que c'est en 2022 ou 2023. Elle a travaillé sur le lien entre musique classique et musique électronique. Elle a adapté du Ravel, du Satie, du Massenet. Et c'est vraiment une musique de très belle facture. Et ce qu'elle fait, c'est qu'elle raconte un peu comme des histoires avec sa musique. Et en même temps, il y a de la puissance et ça nous amène complètement dans la danse. Et là, son dernier album, Musicalisme, c'est ce qu'elle va jouer sur scène à la Presqu'île. Donc à partir de 22h, ce que j'ai pas précisé, comme c'est une soirée électro, on a choisi de la mettre un peu tardive et que chacun soit déjà bien dans l'ambiance.

0: Très très heureux d'accueillir cet artiste-là.
1: Et en tout cas, ça ouvre la palette des musiques électroniques sur une esthétique oui. qu'on connaît, enfin, en tout cas qu'on associe moins aussi aux musiques électro, où on est plus dans du boom-boom, comme tu disais. Oui. Là, on est vraiment sur une autre forme, même vocale, parfois.
0: Oui, il y a de la voix. Ouais. Et alors, il y a un exemple pour montrer son ouverture d'esprit. Elle a travaillé sur l'album d'Isabella Gianni, qui a été fait il y a 2-3 ans, avec Gaëtan Roussel et Obispo. Mm-hmm. Ça veut dire qu'elle est vraiment capable, et elle a aussi fait la création de son dernier spectacle au Transmusical de Rennes, mm-hmm. qui est quand même le temple de la musique actuelle. Et de la création en musique d'aujourd'hui. Donc, c'est quelqu'un qui n'a pas les œillères et qui va pouvoir nous faire profiter d'une très belle musique électro. Et puis, en deuxième partie, c'est Farfacid.
1: Ouais.
0: Je crois bien qu'il est local. Moi, je ne le connais pas personnellement, mais il me semble qu'il a des attaches à Annonay, qu'il a grandi par là. C'est une musique qui a des points communs avec celle de Laurentis, dans la mesure où il a un style relativement large et il va aller dans plein de palettes de musique. Par contre, c'est pour le coup, ça envoie. C'est très sautillant. Il y a un côté sautillant. Je pense que les gens vont se retrouver à faire des petits bonds tout le temps, toute la soirée. C'est extrêmement enlevé. Il a une grosse, grosse énergie. Et je crois que ça fait une dizaine d'années qu'il fait ça maintenant. Il commence à beaucoup tourner. Mm-hmm. Et donc, nous sommes très heureux d'avoir à la fois le local de l'étape, mais qui revient après un grand tour à l'extérieur et qui va pouvoir démontrer ici tout son talent.

0: Merci à toutes et à tous les invités qui sont intervenus dans cet épisode, petit épisode de Au ras des pâquerettes sur le festival 100% électro à Annonay. Et merci à vous d'avoir écouté cette émission réalisée ce mois-ci par Radio D'ici, à cheval entre Saint-Julien-Molin-Molette dans la Loire et Annonay en Ardèche. Vous pouvez retrouver sur le site internet de la Fédération Aura FM l'épisode en podcast et toute la setlist des morceaux utilisés dans cet épisode spécial électro. Bonne soirée ou bonne journée selon le moment où vous nous écoutez sur les ondes de nombre de radios de Aura FM.
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J'ai fait un rêve où j'étais à mon anniversaire. Et en fait, j'ai invité un copain. C'est Marc, mon meilleur copain avant. Et on est sortis dehors au parc. Et en fait, on entendait des... C'est le bruit d'un chat. Et on est allé le voir. Il avait les yeux normaux et au bout d'un moment, il avait des yeux rouges. Il a griffé très fort mon copain. Du coup, on est parti pour lui mettre un pansement et le désinfecter. Mais en fait, le chat, il nous suivait et il avait toujours ses yeux rouges. Et en fait, il a arraché la jambe de mon copain. Du coup, j'ai été très, très, très stressée. J'ai vite appelé mon père à l'interphone. Et du coup, le chat, il était devant moi. Je savais pas quoi faire. J'ai tout de suite pris Marc sur mon dos. Et j'ai refermé la porte vite. Mais le chat... Il avait brisé la porte. Je sais pas comment il avait fait. Du coup, j'ai ouvert la deuxième porte. J'avais pas le temps d'appeler l'ascenseur. C'était au sixième étage parce qu'il était déjà derrière nous. Du coup, j'ai monté l'escalier. Je suis arrivée chez moi. Le chat, je suis regardée par le balcon. Le chat n'était même plus là. Du coup, mon copain Marc s'est fait mettre une prothèse. Je suis redescendu en bas, j'ai pris le chat avec moi et vu qu'il y avait mon parrain Nixco qui est médecin, il a regardé le chat et en fait il y avait une bactérie inexpliquée, on ne savait pas. Et voilà, c'est tout. Après, il n'y a plus rien du tout.

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0: Nous sommes le 18 juin 2026. Le 18 juin 1940, un général presque inconnu entre dans un studio de la BBC à Londres. La France vient de s'effondrer. L'armée allemande avance partout. Le gouvernement français demande l'armistice et cet homme, un certain Charles de Gaulle, lance une phrase devenue mythique. La France a perdu une bataille, mais la France n'a pas perdu la guerre. Alors, évidemment, aujourd'hui, le 18 juin fait partie du mobilier national. On commémore, on republie des archives en noir et blanc. On entend des hommes politiques parler de courage, de résistance et d'honneur. Et justement, l'honneur, le courage, la résistance, trois mots profondément masculins dans notre imaginaire collectif. Parce qu'au fond, le récit du résistant français, c'est aussi un récit de masculinité. Le résistant, c'est l'homme qui refuse de plier, l'homme qui tient, l'homme qui protège, l'homme qui combat. Le récit national français a longtemps fabriqué une image très particulière du héros masculin. Le résistant, dans les films, dans les livres scolaires, dans les cérémonies officielles, c'est presque toujours un homme blanc, courageux, silencieux, prêt au sacrifice. Une figure très virile au fond. Même quand la résistance réelle fut infiniment plus diverse, avec des femmes essentielles, des étrangers, des communistes, très surprenant, des militants d'extrême droite aussi, des homosexuels parfois invisibilisés, des anonymes, des gens terrorisés, mais qui ont agi malgré leur peur. Parce que le courage réel est souvent moins spectaculaire que le courage raconté. On a longtemps appris aux hommes que le courage consistait à ne jamais avoir peur. Alors qu'en réalité, le courage, c'est souvent agir malgré la peur. Nuance fondamentale. Et ce modèle-là continue encore aujourd'hui à irriguer énormément de représentations masculines. En 2026, énormément d'hommes se vivent encore comme des résistants. Mais les ennemis ont changé. Et parfois, sérieusement changé.
1: Enfin, Armand, le général de Gaulle n'a-t-il pas dit que toute la France avait été résistante ?
2: En effet, il l'a dit. Il a dit.
0: Aujourd'hui, ouvrez YouTube, TikTok ou certains plateaux télé. Vous trouverez partout des hommes qui parlent de résistance. Ils résistent au wokisme, aux féministes, aux personnes trans, aux vélos en ville, aux normes écologiques, aux changements culturels, parfois même aux toilettes sèches et aux pisses debout. L'homme moderne semble vivre dans une version permanente de la France libre. D'ailleurs, regardez la manière dont certains influenceurs parlent aujourd'hui. Tout est militaire. Il faut tenir la ligne, ne pas céder, être discipliné, rester fort, écraser ses ennemis. Même les conseils amoureux ressemblent parfois à des manuels de guerre froide. On ne parle plus de relations, on parle de stratégie pour consolider le couple. Dans les groupes féministes, on ne parle plus de dialogue, on parle de rapport de force dans le couple. Et ce glissement permanent vers le vocabulaire du combat incite certains hommes à ne plus exister autrement qu'en opposition. Comme s'il fallait forcément un adversaire, un dominant, un dominé, un vainqueur et donc un vaincu. Comme si être un homme apaisé devenait presque suspect. On entend partout des phrases comme « on veut nous faire taire »,« les hommes sont attaqués », »,« il faut défendre les vraies valeurs », »,« nous sommes les derniers hommes libres ». Et ce vocabulaire n'est pas anodin. Il reprend exactement les codes symboliques de la résistance héroïque. L'honneur, le courage, la lutte, la défense de la civilisation. Sauf qu'en 1940, le danger s'appelait le nazisme. En 2026, pour certains influenceurs masculinistes, le danger semble surtout être un atelier d'écriture inclusive à Montreuil. Il y a tout de même une légère différence d'échelle historique. Ce qui me paraît inquiétant, c'est la manière dont cette rhétorique guerrière séduit énormément d'hommes. Pourquoi ? Parce qu'elle propose quelque chose de très confortable. Un ennemi clair, une bataille simple, une identité forte. Or, les masculinités contemporaines traversent une crise réelle. Et cette crise n'est pas sortie de nulle part. Pendant des décennies, beaucoup d'hommes ont construit leur identité autour de trois piliers. Le travail, l'autorité, l'utilité sociale. Or, aujourd'hui, le travail précarise, l'autorité se discute et l'utilité masculine traditionnelle n'est plus automatique. Autrefois, beaucoup d'hommes savaient exactement qui ils étaient socialement. Ils étaient le chef de famille, le gagne-pain, celui sur qui toute la famille pouvait s'appuyer. Aujourd'hui, les femmes travaillent, dirigent, gagnent parfois davantage que les hommes, prennent la parole publiquement, revendiquent leur autonomie. Et c'est une excellente nouvelle. Mais certains hommes vivent cela non comme une évolution collective, mais comme une dépossession personnelle, comme si l'égalité leur retirait quelque chose, alors qu'elle retire surtout un monopole. Beaucoup d'hommes vivent ce changement comme une perte de territoire. Alors certains gourous leur proposent une solution extraordinairement séduisante. Redevenir des combattants du genre.
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0: Regardons l'actualité internationale. Depuis des mois, les figures masculines les plus visibles du pouvoir mondial remettent constamment en scène une virilité de combat. Donald Trump parle de reprendre le contrôle, de restaurer la puissance, de gagner. Chez Trump, tout est virilisé, le vocabulaire, la posture, le rapport de force. Il faut être fort, dominé, ne jamais reconnaître la faiblesse et transformer toute défaite en victoire. Même logique chez Vladimir Poutine. Depuis des années, Poutine construit une image d'homme fort quasi caricaturale. Torse nu, arts martiaux, puissance militaire, défense des valeurs traditionnelles, une masculinité verticale, guerrière, autoritaire. Et ce modèle continue de fasciner bien au-delà de la Russie. Même phénomène avec Javier Milei, qui transforme chaque intervention politique en performance de domination agressive. La tronçonneuse à la main. N'oublions pas Erdogan en Turquie, Netanyahou en Israël avec ses acolytes d'extrême droite et d'autres de plus en plus nombreux. Ces dirigeants ne séduisent pas uniquement pour leurs idées politiques, ils séduisent aussi pour leur style masculin. Ils incarnent la certitude, l'autorité, la domination, la force, la sécurité, l'absence apparente de doute. Or, nous vivons dans une époque extrêmement anxieuse. Climat, guerre, inflation, précarité, crise démocratique. Dans un monde instable, beaucoup de gens cherchent des figures rassurantes. Et culturellement, nous continuons encore à associer le chef rassurant à un homme fort, même quand cette force produit du chaos. Le point commun, tous se présentent comme des résistants, contre le système, contre les élites, contre les progressistes, contre les féministes, contre les LGBT et contre les institutions internationales. Comme si la virilité politique contemporaine avait absolument besoin d'un ennemi permanent et surtout celui qui nous entraîne vers une société plus égalitaire, plus inclusive, plus apaisée.
5: Anakin, par allégeance, je suis lié à la République, à la démocratie. Si tu n'es pas avec moi, alors tu es contre moi. Seuls les Sith sont aussi absolus.
0: Et cette logique ne reste pas au sommet des États. Elle descend partout, dans les réseaux sociaux, dans les discussions ordinaires, dans les modèles masculins proposés aux jeunes garçons. Aujourd'hui, beaucoup d'adolescents découvrent la masculinité via des influenceurs qui leur expliquent qu'un homme ne doit jamais montrer ses émotions, qu'il doit dominer socialement, qu'il doit devenir alpha, qu'il doit reprendre le pouvoir sur les femmes. Et ce qui rend ces discours si puissants, c'est qu'ils proposent aussi une solution émotionnelle. Ils disent aux garçons: ta souffrance a un responsable. Si tu vas mal, c'est parce qu'on t'empêche d'être un homme. Reprends le pouvoir. C'est extrêmement séduisant, parce que c'est simple. Or, les vrais problèmes masculins sont souvent beaucoup plus complexes. Solitude, difficultés émotionnelles, pression sociale, peur de l'échec, isolement affectif, santé mentale. Mais parler de santé mentale demande de la vulnérabilité. Et beaucoup de modèles masculins préfèrent encore proposer de la domination plutôt que de la vulnérabilité. Parce que la domination fait vendre, la vulnérabilité beaucoup moins. Tout est question d'argent dans ce monde. L'histoire avance, le marketing aussi.
6: Putain, je vois ici les hommes les plus forts et les plus intelligents que j'ai jamais eus. Je vois tout ce potentiel et je le vois gâché. Je vois une génération entière qui travaille à des pompes à essence, qui fait le service dans des restos, ou qui est esclave d'un petit chef dans un bureau. La pub nous fait courir après des voitures et des fringues. On fait des boulots qu'on déteste pour se payer des merdes qui nous servent à rien. On est les enfants oubliés de l'histoire, mes amis. On n'a pas de but ni de vraie place. On n'a pas de grande guerre, pas de grande dépression. Notre grande guerre est spirituelle. Notre grande dépression, c'est nos vies. La télévision nous a appris à croire qu'un jour on serait tous des millionnaires, des dieux du cinéma ou des rockstars. Mais c'est faux. Et nous apprenons lentement cette vérité. On en a vraiment, vraiment plein le cul. Ouais.
0: Revenons au 18 juin. Il y a quelque chose d'important dans l'appel de Charles de Gaulle. Le courage dont il parle n'est pas un courage narcissique. Ce n'est pas « moi contre tous ». Je suis un mâle dominant, je vais écraser mes ennemis. C'est un courage tourné vers le collectif. Résister, en 1940, ce n'était pas défendre son ego. C'était protéger des vies, défendre une démocratie, lutter contre la barbarie dont certains masculinistes d'aujourd'hui se réclament. Et ça change tout. Beaucoup de discours virilistes utilisent les symboles de la résistance, mais au service d'une identité blessée. On ne résiste plus à une occupation, on résiste à la frustration. Et parfois, cette frustration devient presque absurde. Certains hommes parlent aujourd'hui comme si devoir partager les tâches ménagères, entendre parler de consentement, voir une femme diriger ou simplement accepter la diversité équivalait à une oppression. C'est tout de même une forme de confort historique assez remarquable. Parce que dans l'histoire réelle, les résistants risquaient la prison, la torture, la déportation, la mort. Aujourd'hui, beaucoup de pseudo-résistants risquent surtout un débat contradictoire sur France Culture. Le maquis a changé d'ambiance.
7: Ouais, c'est pas faux.
0: Alors évidemment, beaucoup d'hommes sont perdus aujourd'hui. Et il faut pouvoir le dire sans moquerie, sans moralisation. Les transformations sociales sont rapides. Les rôles changent. Les rapports amoureux changent. Le travail change. La parentalité change. Les attentes émotionnelles changent. Pendant des siècles, on a appris aux hommes à être solides, silencieux et utiles. Et soudain, on leur demande de parler, de ressentir, de douter, d'être vulnérables. Mais la solution ne peut pas être le retour fantasmatique à une masculinité de bunker. Parce qu'un homme qui passe sa vie à se croire assiégé finit toujours par voir des ennemis partout. Et une société qui glorifie constamment les hommes forts finit souvent par fabriquer de la violence et de l'autoritarisme, où seuls les hommes ont leur place.
8: La peur est le chemin du côté obscur. La peur mène à la colère mène à la haine mène à la souffrance.
0: Et si les hommes n'avaient jamais vraiment appris à vivre sans armure? Depuis l'enfance, beaucoup apprennent à cacher la peur, à éviter les larmes, à performer la solidité, à transformer toute fragilité en agressivité ou en silence. Alors, quand le monde change, certains réagissent comme des forteresses assiégées. Mais une société démocratique ne peut pas fonctionner durablement avec des masculinités construites uniquement autour du contrôle, de la domination ou de la peur du déclassement. Parce qu'un homme incapable d'accepter l'égalité finit toujours par vivre la liberté des autres comme une menace. Et ça, historiquement, ça produit rarement des sociétés apaisées. À quoi ressemble le courage masculin en 2026? Est-ce parler plus fort, dominer, humilier, gagner? Ou est-ce plutôt reconnaître ses fragilités, accepter l'égalité, écouter sans se sentir menacé, refuser la brutalité permanente? Le courage n'est pas toujours spectaculaire. Il est parfois extrêmement discret. C'est un père qui apprend à parler de ses émotions, un homme qui remet en question son éducation, un ami qui intervient face à une blague sexiste, un garçon qui refuse les codes virilistes de son groupe. Ça ne fera probablement jamais l'objet d'un biopic avec musique héroïque. Mais c'est peut-être là que se joue aujourd'hui la véritable résistance. Le 18 juin reste un symbole immense. Mais il nous rappelle aussi une chose essentielle. Les hommes adorent se penser en résistant. Mais résistant contre quoi? Contre qui? Au service de quoi? Et au service de qui? Parce qu'entre résister à la barbarie et résister au partage des tâches ménagères, il existe quand même quelques nuances historiques. Vous venez d'écouter Masculinités en question, une chronique pour déconstruire sans moraliser, conçue, écrite et animée par Thierry, pour Radio Toutoui. Vous avez pu entendre quelques répliques de films et un court extrait du chant des partisans en ouverture de cette chronique. Terminons avec le titre Heroes de David Bowie. Vos réactions et commentaires sont les bienvenus sur notre boîte mail etche.homo.radio@gmail.com. Et n'oubliez pas que toutes mes chroniques sont disponibles en podcast sur le site de Radio Grésivaudan, rubrique Toutoui Radio Replay, Masculinités en question. Bonne journée à toutes et tous et à la semaine prochaine.

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J'ai connu un vieux fier de la race huguenote. 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Je vais voter pour lui. 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

J'ai fait un rêve. C'était un concert dans un gymnase. Dans une salle où, qui est d'habitude prédestinée à des matchs de basket. Sauf que là, c'est un groupe que j'adore, que j'adorais, que j'adore toujours, les Beastie Boys. Et moi, je suis en retrait. Je suis un peu dans les vestiaires et j'observe de loin. Et c'est un peu surnaturel parce que j'ai l'impression d'y être, mais d'être un peu extérieur à tout ça. Et en fait, je comprends qu'en fait, je fais partie de l'organisation. Je suis même l'organisateur de ce concert des Beastie Boys dans ce gymnase. Et ils sont là, ils jouent et tout le monde a l'air de s'éclater dans les gradins et tout ça. Et moi, je suis en transe, quoi. Je prends un pied monumental. Et le concert se termine et le groupe sort de scène et on se dirige ensemble dans les vestiaires et on se retrouve dans les vestiaires en petit comité comme ça. Puis d'un seul coup, on se met à parler ensemble comme si on était potes, quoi. C'est hyper simple, c'est hyper facile et c'est trop agréable. J'ai vraiment l'impression d'un moment de complicité comme il y en a rarement, tu sais, avec des amis qu'on connaît depuis toujours, quoi. Et on sert des verres de caramel mou, chaud. Et c'est hyper cool, quoi. Et je me suis réveillé avec une impression de réalité. T'as envie que ça continue pour toujours, quoi. T'as envie d'y retourner.

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0: Aux gueules les mouettes. Déjà, en 1967, le Torrey Canyon. En 1978, l'Amoco Cadiz. 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

ville? 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